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0: Cette belle histoire des ODS sur Oxygène FM, il est 8h29, l'heure de commencer cette matinale.
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0: Et bonjour à toutes et à tous, j'espère que vous allez bien ce matin du vendredi 4 septembre. Ça y est, la matinale est bien repris son cours. Bienvenue à vous. Si vous nous rejoignez à bord, merci d'être avec nous tous les matins depuis chez vous, la voiture ou encore le bureau. Aujourd'hui, comme tous les matins, on fera un point météo et puis dans le journal d'actualité locale, on reviendra sur les sénatoriales 2026 qui arrivent très vite en Ariège. On reviendra également sur deux concerts qui ont clôturé l'été à Pamiers, celui de Sheila et celui de Superbus. On vous avait d'ailleurs fait gagner des places sur les ondes. Et puis, on évoquera également une soirée pas comme les autres qui se tiendra demain au Enjoy de Pamiers, réservé exclusivement aux femmes. Pour le prénom du jour aujourd'hui, c'est la fête des Rosalie. Je ferai votre prénom, le portrait de votre prénom, après 9h. Et puis, dans l'invité du jour, on parlera d'une expérience, l'habitat inclusif de Pamiers où cohabitent personnes âgées et personnes en situation de divergence cognitive. Deux habitants seront là pour apporter leur témoignage et ce sera autour de 8h50. Pour l'heure, on commence en musique et puis le bulletin météo arrive juste après et on s'écoute. La femme et le titre Cool Colorado.

0: 8h30 passées de 5 minutes sur les ondes d'Oxygène FM. Tout de suite, retrouvez le bulletin météo.
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0: du soleil et surtout beaucoup de chaleur aujourd'hui en Ariège, à Pamiers. Le ciel sera largement dégagé tout au long de la journée. Après une matinée déjà douce, les températures vont rapidement grimper pour atteindre 35 à 39 degrés cet après-midi, avec un pic de chaleur attendu dans l'après-midi. À Pamiers, Saverdun, Montaut et dans la Basse Ariège, le ciel sera largement dégagé tout au long de la journée. Les températures comptaient environ 17 degrés ce matin, puis jusqu'à 39 degrés cet après-midi à Pamiers. Du côté de Saverdun, ce sera également. On va atteindre des chaleurs autour de 39 degrés cet après-midi. Et puis, l'Ariège est placé en vigilance jaune pour forte chaleur. Donc, prudence avec les activités physiques. Pensez à bien vous hydrater et évitez de vous exposer trop longtemps aux heures les plus chaudes. Et pour la suite du week-end, la chaleur restera bien présente samedi et dimanche avant une nette baisse des températures à partir de lundi. Bref, ce vendredi, l'été joue les prolongations en Ariège. Et on poursuit tout de suite avec le journal d'actualité locale.
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0: En Ariège, les élections sénatoriales arrivent à grands pas et se tiendront le dimanche 27 septembre 2026. Un scrutin particulier puisque les Ariégeois ne voteront pas directement. Ce sont les grands électeurs, principalement des élus municipaux, départementaux et régionaux, qui désigneront le prochain sénateur du département. Et cette année, la bataille s'annonce particulièrement ouverte puisqu'un seul siège est à pourvoir en Ariège. Le département utilise donc un scrutin majoritaire à deux tours. Pour être élu, dès le premier tour, un candidat doit obtenir la majorité absolue des suffrages exprimés et au moins un quart des électeurs inscrits. Parmi les candidats qui se sont déclarés, on retrouve d'abord le sénateur sortant, Jean-Jacques Michaud, qui brigue un deuxième mandat. Il se présente toutefois en dissidence, puisque le Parti socialiste a choisi d'investir Kamel Chibli, vice-président de la région Occitanie. Face à eux, d'autres candidatures sont annoncées. Jérôme Azéma, déjà candidat en 2020, Jean-Luc Fernandez, président de la Fédération départementale des chasseurs de l'Ariège et adjoint au maire d'Alleux, ainsi que Capucine Dubroca Voisin, candidate écologiste. À gauche de l'échiquier, François Laffont et Martine Crespo porteront les couleurs de la France insoumise, tandis que Richard Moreto, maire de Sautel, est à nouveau candidat pour le Parti communiste. Une configuration donc particulièrement éclatée, avec plusieurs candidatures à gauche, mais aussi des candidats se présentant sans étiquette ou issus de centre. Pour rappel, lors des dernières sénatoriales en 2020, Jean-Jacques Michaud avait été élu dès le premier tour avec près de 53% des voix. Mais depuis, le paysage politique ariégeois a été largement bouleversé, notamment avec les élections municipales de mars dernier. La prochaine étape sera donc importante. Les candidatures officielles seront déposées en préfecture du 7 au 11 septembre, avant le vote des grands électeurs le 27 septembre. Dans le reste de l'actualité, à Pamiers, on revient sur le dernier week-end d'août qui a été placé sous le signe de la musique et de la nostalgie, avec deux concerts-événements au plateau du Castella. Vendredi 28 août, c'est Superbus qui a ouvert le bal. Le groupe emmené par Jennifer Ayash a fait vibrer le public à Pamiens avec ses grands succès de Lola à Butterfly, sans oublier les titres de son dernier album OK KO, sorti en 2025. Une soirée particulièrement réussie puisque plus de 1500 personnes étaient réunies au Castella et dans le public, toutes les générations étaient représentées, ceux qui ont découvert Superbus dans les années 2000, mais aussi les plus jeunes qui reprennent aujourd'hui les chansons du groupe. Et le lendemain, changement d'époque mais pas d'ambiance, samedi 29 août, c'est une véritable icône de la chanson française qui a investi la scène, Sheila. À 81 ans, la chanteuse a proposé son nouveau spectacle revisitant plusieurs des tubes qui ont marqué ses 6 décennies de carrière. Une deuxième venue à Pamiers pour Sheila après son passage en 2023. Et cette soirée avait également une dimension solidaire. Une partie des recettes du concert devait être reversée aux pompiers de Pamiers en hommage à leur mobilisation lors des incendies de l'été. Et à l'issue du spectacle, Sheila leur a d'ailleurs rendu hommage sous les applaudissements du public. Et enfin, pour terminer ce journal, avis aux mamans et à toutes les femmes qui ont envie de s'accorder une soirée rien qu'à elles. Demain, samedi 5 septembre, le Enjoy à Pamiers accueille une nouvelle édition de Maman sort ce soir, un concept de soirée 100% féminin qui séduit de plus en plus. De 19h à 23h, place au lâcher-prise, à la danse et aux retrouvailles entre copines, loin du quotidien et des responsabilités. L'idée, pouvoir sortir, faire la fête et rencontrer d'autres femmes, tout en terminant suffisamment tôt pour profiter du lendemain. Et pour cette édition, le thème est celui de la soirée blanche. Alors mesdames, sortez vos plus belles tenues blanches. Au programme notamment de la musique avec les grands tubes des années 90, 2000 et d'aujourd'hui, mais aussi un village girly avec tatouages, flash, strass, dentaire, massage express et photobooth. Une tombola permettra également de repartir avec différents cadeaux et soins bien-être. Le concept se veut avant tout festif, bienveillant et sans jugement. Et pas besoin de venir accompagner, on peut aussi venir seul et profiter de la soirée pour faire de nouvelles rencontres. À Pamiers, le concept rencontre d'ailleurs déjà un joli succès puisque cette soirée sera la 3e édition organisée par le Enjoy. Et donc, lors des précédentes éditions, des centaines de femmes avaient répondu présentes. Donc, n'hésitez pas, si vous souhaitez, expérimenter cette soirée. Voilà, c'est terminé pour ce journal d'actualité locale. Tout de suite, on s'écoute Matou Miranda et le titre est Bom Voltar.

0: Vanina Leroux, réalisatrice et intervenante pour la télé Buissonnière, ce média participatif porté par l'association Caméra au Point, était avec nous pour parler du dernier film documentaire. Il s'intitule « À la croisée des balcons » et met son focus sur l'habitat inclusif situé à Pamiers, rue Eugène Duprat. Très récemment inauguré, cet ensemble comprend 10 logements sociaux adaptés ainsi que des espaces de vie partagés destinés à favoriser l'autonomie, la convivialité et le maintien du lien social. 5 appartements sont destinés à des personnes âgées et 5 à des personnes présentant des troubles du neurodéveloppement ou du spectre autistique. Les premiers résidents sont arrivés depuis décembre 2025 et les derniers en mars. Et quelques mois après les derniers aménagements, nous retrouvons sur ce plateau 2 résidents de l'habitat inclusif qui vont pouvoir nous parler de cette première expérience. C'est également eux qui ont dirigé le documentaire disponible sur notre site oxygenfm.com dans la rubrique « Ça se passe près de chez vous ». Bonjour à tous les deux, donc nous sommes avec Bonsoir. Antoine et Michel.
1: Bonsoir.
0: Est-ce que vous pourriez nous raconter un petit peu comment ça a commencé ?
2: Alors nous, on est arrivés avec Chloé, toutes les deux, à l'habitat inclusif. Et on avait envie, du coup, on avait entendu parler de ce projet qui naissait à rue Eugène Duprat à Pamiers. Et on avait envie de faire un film collectif, du coup, parce que la télé Buissonnière, c'est un média participatif. Et donc, on avait collectif, c'est-à-dire que vous avez pris les caméras et les micros pour raconter... ce que vous aviez envie de dire. Et donc peut-être d'abord, Antoine, tu peux nous dire qu'est-ce que c'est un habitat inclusif et comment il est né ce projet ?
3: Il est né en 2016, il est né ce projet, voilà. Au départ, ça devait se faire sur Foix. Voilà, bon, on a rencontré quelques difficultés. Bon, voilà, il y avait un logement qu'on devait avoir, et bien, il n'était pas en très bon état, du coup ça n'a pas plu à l'association, du coup ben, on a dit non. Voilà, après on a eu une autre proposition vers Saint-Jean-de-Verge et tout ça. Bon, on a cru que ça allait se faire. On a attendu plusieurs mois, 6 ou 9 mois, on a entendu. Et à la fin, la dame nous a dit, ah non, on ne vend plus le terrain. Voilà, et du coup, après, on a eu un an, 2 ans après, on a eu une proposition sur Pamiers. Si on voulait ce terrain, ce petit morceau de terrain, on a dit oui. Et là, les travaux ont démarré, on commençait à démarrer. On était tous contents, on commençait à voir le bout du tunnel et voilà.
2: Et ça s'est étalé sur combien de temps ce projet que tu souhaitais ?
3: Je dirais moi 4 ou 5 ans quand même, je dirais moi, ça s'est étalé ce projet quand même. Hein.
1: Je crois que c'est 7-8 ans à peu près.
2: 7-8 ans, oui.
1: Je vois l'idée totale, en tout, hein, depuis que les germes, hein, le temps que les germes.
2: Ok. Et il a été porté par qui, ce projet ?
3: Au début, c'était porté par Satellite 09, au début, parce qu'Andema et tout ça, ça n'existait pas encore. C'était pas... Voilà, il y en a... Harry Jassens n'était pas encore sur ce projet. C'était Satellite qui le portait, ce projet. Et après, il est venu Harry Jassens, qui s'est greffé à nous, voilà, parce qu'en fait, en 2019, ils ont créé un service d'aide à la personne pour les personnes autistes, du coup. Voilà, un service à domicile. Donc, on a fait la connaissance de plusieurs AES, tout ça, qui interviennent à domicile. Et voilà, et après, du coup, on commence à être intéressé par ce projet. Ils ont proposé, est-ce que ça nous dirait de diversifier le projet, peut-être vers les seniors et tout ça. Au début, moi, mes parents, ils étaient au début un peu réticents, bon. Et après, finalement, ils ont dit oui. Et puis voilà, c'est comme ça que le logement inclusif, personne TSA et personne c'est âgé, quoi, est né, quoi, voilà.
2: Ok, super. Oui, parce que du coup, la spécificité de ce logement, quand même, c'est que vous êtes à la fois... Il y a la moitié de personnes qui sont TSA, donc autistes, et la moitié des personnes qui sont seniors, personnes âgées. Et peut-être, Michel, est-ce que tu veux revenir sur comment on a travaillé ensemble pour réaliser ce film ?
1: Déjà, l'origine du problème... Comme nous, on ne connaissait pas trop, tu nous as mis... Chloé et toi, vous nous avez bien expliqué l'ensemble, pour que tout le monde comprenne bien, et qu'on donne notre accord. Et puis en plus, après, ça s'est fait un petit peu par... on a prévu plusieurs dates, hein, en fonction de... Et ça s'est fait un peu au fur et à mesure, finalement. Au fur et à mesure du temps, des activités qu'il y avait, vous êtes venu à l'anniversaire, bon, après, une réunion, ça s'est fait un peu au fur et à mesure des activités. Bon, après, vous avez quand même une norme de date, quoi, quand même. Et puis, vous avez finalisé, mais je veux dire, C'est au fur et à mesure qu'on mettait des dates, hein, selon un petit peu ce qui se passait en déma. Quoi. Ouais. Et
2: ça s'est étalé sur plusieurs mois.
1: Plusieurs mois, voilà. Avec des moments qui nous semblaient à nous plus creux que d'autres, mais sûrement pas à vous. Où il y a plus, c'était, nous, on vivait plus intensément certains moments que d'autres, quoi. Mais voilà, finalement...
4: Alors, on va certainement le découvrir aussi dans le film. Mais comment cette cohabitation, elle s'est construite? Est-ce que vous avez un petit retour à nous partager ici sur les ondes?
3: Au début, ça a été un peu compliqué, et surtout avec certaines personnes, voilà, avec les seniors, ça a été un peu compliqué. Au début, certaines personnes au début n'ouvraient pas trop partie de vos activités, voilà, c'était un peu compliqué. Comme certaines TSA n'ouvraient pas trop partie de vos activités. Bon, maintenant, et bien, ça commence à aller mieux. Certaines personnes participent un peu plus chaque jour, c'est très bien. Voilà, bon, j'espère que cette histoire va se régler le plus vite possible et qu'on puisse avancer, que dans 5 ou 6 mois, et bien, les choses soient parfaites et qu'on en voit le bout du tunnel, parce que j'aimerais bien que les choses avancent, quoi. Du mieux possible, voilà, quoi. Après, peut-être que je suis un peu trop direct, peut-être, dans mes propos, peut-être, ou trop, je sais pas.
4: Là, c'est ce que vous ressentez. Et vous, de votre côté, Michel?
1: Eh bien, alors, ça s'est fait. Enfin, moi, j'avais déjà entendu parler de ce système d'habitat. Mais je savais que c'était rare, mais ça fait plusieurs années. Hein. Et il s'avérait que je cherchais un autre logement, parce que là où j'étais, ça ne me plaisait pas du tout pour plusieurs raisons. Et voilà, j'ai été contactée, parce que justement, c'était un habitat inclusif, tout en sachant pas qui y aurait au départ. Hein. Je savais ce que c'était un habitat inclusif, mais... il peut y avoir plusieurs sortes de populations, quoi. Et j'ai donc posé ma candidature, et voilà, ça s'est fait. Donc, effectivement, il y a 5 locataires seniors et 5 locataires TSA. Et la difficulté que l'on rencontre aujourd'hui, mais qui peut finir par aboutir, c'est qu'il y a certains locataires, je dirais surtout des seniors, qui ne tiennent pas à partager vraiment cette vie, enfin, qui n'ont pas ce projet de vie ensemble. Ça ne veut pas dire qu'on est tout le temps, on est dans notre appartement, mais on peut avoir des quantités d'activités, soit de nous-mêmes, soit avec les animatrices, quand on peut et quand on veut. Et il y en a qui ne veulent pas encore. Alors, bon, on ne peut pas les obliger, il faut espérer que... C'est l'idée de l'habitat inclusif, si on ne veut pas... partager ses activités avec tous, on vit le plus harmonieusement possible, tous, voilà. En fonction de se respecter, tous comme on est, et vivre le plus harmonieusement possible. Donc forcément, quand il y en a 2 ou 3 qui ne sortent pas de chez eux, c'est un peu faussé, mais il faut espérer que ça changera, et puis que, voilà, théoriquement, je pense que ça devra finir par se faire, voilà. Voilà. Il faut garder l'espoir, parce que l'habitat inclusif, ça doit pouvoir marcher. Je suis persuadée que c'est un système de location qui peut marcher.

0: tout juste sur les ondes d'Oxygène FM. Et c'est justement l'heure de parler du prénom du jour. Et aujourd'hui, nous souhaitons une excellente fête à toutes les Rosalie qui nous écoutent.
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0: Et oui, le vendredi 4 septembre, c'est la fête des Rosalie et nous faisons donc votre portrait, le portrait au niveau symbolique et historique. Alors, Rosalie est un prénom d'origine latine, traditionnellement rapproché de Rosa, qui signifie rose. Il évoque donc naturellement la fleur, mais aussi tout un imaginaire autour de la beauté, de la délicatesse et de l'élégance. Un prénom chargé de symboles, donc, puisque la rose est depuis l'Antiquité un symbole particulièrement riche. Elle représente à la fois l'amour, la beauté, la passion, mais aussi la fragilité et le caractère éphémère de la vie. Rosalie porte donc une symbolique assez contrastée. Derrière une apparente douceur, on se retrouve une certaine force de caractère. La rose est belle, mais elle possède aussi des épines. Le prénom connaît une certaine popularité en France dès le 19e siècle. Il appartient alors à cette grande famille de prénoms féminins inspirés de la nature et très appréciés à l'époque. Et puis Rosalie devient progressivement moins fréquent au cours du 20e siècle avant de connaître un joli retour à partir des années 2000. Aujourd'hui, Rosalie est considérée comme un prénom plutôt rétro, élégant et intemporel. Il séduit notamment les parents à la recherche d'un prénom ancien, doux et un peu commun, sans complètement être original. Alors on souhaite une très belle fête aux Rosalie et particulièrement celles qui nous écoutent sur les ondes d'Oxygène FM.
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9h passées de 10 minutes sur les ondes. Nous sommes aujourd'hui le 4 septembre et le 4 septembre, impossible de passer à côté d'un anniversaire hors du commun puisqu'il s'agit de l'anniversaire de Beyoncé qui fête aujourd'hui ses 45 ans, l'occasion de revenir sur son parcours. Alors Beyoncé est donc née le 4 septembre 1981 à Houston, au Texas. Beyoncé Giselle Knowles Carter commence donc très jeune à chanter et à se produire sur scène. Elle connaît d'abord le succès à la fin des années 90 avec le groupe Destiny's Child avant de lancer sa carrière solo au début des années 2000. En 2023, elle sort son premier album solo, Dangerously in Love, qui va installer définitivement ses albums devenus incontournables comme Birthday, I Am, Sasha Fierce, Beyoncé, Lemonade ou encore Renaissance. Et Beyoncé, ce n'est pas seulement une voix, c'est aussi une véritable bête de scène, connue pour ses chorégraphies, ses spectacles gigantesques et sa capacité à se réinventer au fil des années. Son palmarès est d'ailleurs impressionnant. Elle détient notamment le record du nombre de Grammy Awards remportés par un artiste avec 35 trophées. Et l'année 2026 marque également les 20 ans de son album Birthday. Pour l'occasion, une édition anniversaire enrichie vient justement de sortir aujourd'hui avec notamment un titre réunissant Beyoncé et la chanteuse mexicaine-américaine Selena, disparue en 1995. Alors aujourd'hui, que vous soyez plutôt Crazy in Love, Single Ladies, Hello, Run the World ou encore Texas Hold'em, on souhaite un très joyeux anniversaire à Queen Bee. Et pour ma part, je suis plutôt Hello. Alors c'est ce qu'on va s'écouter tout de suite sur Oxygène FM.

Ce week-end, direction Sainte-Croix-Volvestre, où l'Arcade propose une soirée placée sous le signe du rap engagé et des rencontres artistiques. Au programme ce samedi 7 février, les concerts de Tracy Dessa et du collectif La Cercleuse, mais aussi un atelier rencontre avec l'artiste Tracy Dessa dans l'après-midi. Pour nous en parler, nous recevons aujourd'hui

0: faire de la programmation de concert à Sainte-Croix. On en fait partout, à Pamiers, à Foix, à Ax-les-Thermes. Et on a aussi plein d'autres missions autres que les concerts, c'est-à-dire de l'accompagnement de groupe, de l'accompagnement à la professionnalisation, des ateliers, de la médiation culturelle, et j'en passe. Mmh. Donc Arcade, c'est un vaste champ sur l'ensemble de l'Ariège.
1: À découvrir aussi sur le site internet de Arcade, j'imagine.
0: Exactement, toutes les infos sont centralisées sur arcade.fr, oui.
1: D'ailleurs, samedi 7 février, vous proposez une soirée avec des artistes exclusivement féminines pour cette soirée du 7. Ça change et ça fait du bien, c'était une volonté de votre part ?
0: Ah mais totalement, on sort un peu des clichés éculés avec que des hommes sur le plateau. Et ça fait longtemps qu'on travaille, qu'on œuvre à une égalité entre les hommes et les femmes, que ça soit sur la scène de Sainte-Croix ou tous les endroits où on programme. Donc avoir des femmes sur le plateau, c'est vraiment une volonté. Et en vrai, c'est un truc qui se fait totalement naturellement, parce que les femmes sont tout autant talentueuses que les hommes ou les non-genrés. Donc cette soirée-là, c'est exclusivement féminine, effectivement, pour du rap bien engagé.
1: Et ça fait plaisir de voir ça, de voir une scène vraiment avec des artistes féminines. Alors, pour parler des artistes que l'on va découvrir, comment tu décrirais l'univers, pour commencer par Tracy Dessa, la tête d'affiche, pour ceux qui ne la connaissent pas encore?
0: Ouais, donc Tracy Dessa, on va faire rapide, elle est née en Inde. Elle a grandi au Portugal, en Espagne, avant de venir s'installer en France. Et à la base, elle était danseuse. Et un jour, elle s'est dit, je vais me mettre à écrire. Elle a pris son crayon, son bic ou quoi que ce soit, et elle s'est mise à l'écriture. Donc Tracy, c'est un hip-hop qui plonge ses racines dans le hip-hop, dans le rap des années 90, bien engagé, âpre, abrasif. Et globalement, on peut dire que c'est une rappeuse féministe, résolument féministe et engagée. Sur scène, c'est sans compromis, état d'esprit bien militant, énergique. Et pour ceux qui s'intéressent un peu, elle a un flow très technique. Donc voilà, Tracy a donné, avant d'arriver à Sainte-Croix, plus d'une quarantaine de concerts qui l'ont emmenée de l'Europe, en Inde, aux États-Unis. Donc elle commence à avoir une chouette renommée. Et c'est une artiste vraiment engagée. Elle vient défendre son dernier album qui s'appelle 3. Et vous découvrirez en écoutant ses textes qui sont donc en français, en espagnol et en anglais. Déjà une première approche du chiffre 3. Et après, voilà, elle l'a décliné en concept sur tout cet album qu'elle vient défendre sur la scène de Sainte-Croix-Volvestre.
1: Et en première partie, du coup, ce sera La Cercleuse. Donc c'est un collectif de rappeuses toulousaines, c'est bien ça?
0: Exactement. Collectif de rappeuses de Toulouse qui ont écumé les scènes en Italie, en Allemagne. Enfin, elles viennent des open mic. Donc, elles sont habituées à prendre d'assaut la scène et c'est hyper péchu. On est dans un collectif à découvrir. C'est tout récent comme projet. Et donc, je pense qu'elles vont bien tourner la salle pour l'ouverture de Tracy, carrément.
1: Oui, tout à fait. Vous pouvez retrouver bon nombre de leurs titres aussi sur YouTube. On vous reconnaîtrait la Dourade. Du coup, c'est vraiment des artistes proches de chez nous, pour le coup. Donc, on parle d'une soirée rap engagée. C'était important pour Arcade de porter ses voix aujourd'hui?
0: C'est toujours important pour nous de porter des voix des minorités, de sortir un peu des clichés, des sentiers battus. La musique a souffert et souffre encore d'une sous-représentation des femmes et des minorités de genre. On avait travaillé, on a fait des projections de films récemment, pas vraiment récemment, c'était de l'année dernière, ça passe vite, sur la place des femmes dans le milieu de la musique. Et les stats sont quand même assez accablants. Les femmes en première part, sur le plateau, il y en a pas tant que ça. Des productrices, il n'y en a pas suffisamment. Donc c'est un travail qu'on mène tout au long de l'année. Sur cette scène-là, mais on fait aussi Ariège Against the Machism à Sainte-Croix avec pas mal de partenaires, et dans notre envie, dans nos valeurs, à Arcade, c'est vraiment d'arriver à faire que chacune et chacun puisse monter, s'exprimer, avoir la place qu'il et elle, qu'elle mérite. Donc oui, c'est un travail au quotidien. J'invite les gens à venir un peu découvrir sur le site d'Arcade tous les projets, tous les labels qu'on a autour de cette sensibilisation à la diversité. C'est vraiment un peu une colonne vertébrale,
1: Et en parlant de colonne vertébrale, on va remonter un petit peu avant le concert, puisque avant le concert, il y a un atelier rencontre avec Tracy Dessa qui est organisé.

0: En quoi ça consiste ce moment? À qui ça s'adresse?
1: Alors, le cadre, du coup, c'est que Arcade, on essaie de plus en plus de jumeler le travail de diffusion, donc c'est-à-dire les concerts, avec des ateliers de rencontres avec des musiciens, musiciennes, avec des professionnels. Et ça, c'est ces ateliers, cette espèce de ce volet de ressources est très important aussi pour nous. Et donc là, en l'occurrence, c'est de 17h30 à 19h30, donc c'est à la salle d'Arcade à Sainte-Croix aussi. Donc c'est un atelier gratuit, ouvert aux femmes mixtes de genre. Aux minorités de genre, pardon. Donc l'idée, c'est ça s'adresse aux musiciennes qui, musiciens aux minorités, qui ont déjà un projet musical et qui souhaitent un peu échanger avec Traci. La thématique, c'est construire une carrière artistique ne se fait jamais seul. Donc voilà, donc ce sera échangé autour de la notion de réseau, la collaboration, les liens qui peuvent se tisser. Comment est-ce qu'en fait, en étant plusieurs, on arrive à avancer un peu plus facilement. L'atelier est sur inscription, donc vous avez le lien sur nos réseaux et aussi sur le site d'Arcade. Et j'insiste un peu sur ce fait-là, c'est que le formulaire d'inscription est assez complet et toute une petite partie qui invite l'artiste à bien définir son projet musical, à en borner les contours un peu de manière assez fine pour que Traci puisse l'accompagner, mais pareil, de façon très fine et personnelle. Donc voilà, c'est un atelier gratuit qui invite les musiciennes, musiciens à venir échanger avec Traci et découvrir quel est l'avantage du collectif.
0: Donc pour les adultes finalement.
1: Ouais, pour les adultes et qui ont déjà un petit projet sur les rails, quoi.
0: Alors, pour prendre les places, j'imagine qu'ils font s'inscrire. Comment ça se passe?
1: Alors, la billetterie est sur place le soir du concert. Donc, pour l'instant, il y a encore des places libres. On a des préventes en ligne sur Internet. Les liens sont sur notre site. Et on a 3 tarifs pour les places. 7€ pour les adhérentes, donc à la fois les adhérentes à l'association Arcade, mais aussi à ceux qui adhèrent aux associations qui constituent la coopération Max. Alors Max, c'est une coopération entre Mimar, Lesi, Axe Animation et Arcade, ce qui fait que si vous êtes adhérent à une de ces structures, vous bénéficiez automatiquement du tarif adhérent de toutes les autres structures. Donc ça, c'est le premier tarif, 7€. Et ensuite, 10, 12, c'est au choix. En fonction de ce qu'on peut mettre sur un mois. Si on peut mettre 10€, ben on paye 10€. Si on a 12€ pour soutenir le projet associatif, on peut. C'est un tarif volontaire. Voilà, donc toutes les informations sont sur notre site arcade.fr.
0: Merci Eric pour la présentation de cette soirée. Donc on vous rappelle qu'on fait gagner des places. Donc n'hésitez pas à nous appeler, la radio. Donc c'est le 05 61 60 08 09. 05 61 60 08 09 ou pour passer par mail info@oxygenefm.com. Merci Eric et à bientôt.
1: Merci et à très bientôt.
0: Il est 9h30, passé de 2 minutes. Merci à vous d'avoir suivi cette matinale. C'est de cette façon qu'on la clôture. On vous souhaite une très belle suite de journée et de passer également un très bon week-end. Et on se dit à lundi pour la midinale à partir de midi. Très bon week-end à vous et à lundi.
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Ce groupe, vous l'avez découvert ici, c'est le groupe ariégeois All Event Swing sur Oxygène FM, la radio de vos artistes locaux.

0: Il est 10h à Paris, 8h en temps universel. Merci d'être avec nous. Bonjour, bienvenue. RFI vous informe et vous donne la parole dans 10 minutes vos questions sur l'actualité. Dans 30 minutes, la dernière édition d'Afrique Matin, suivie comme tous les vendredis de votre libre antenne. Mais d'abord, le journal international. Bonjour Marion Cazeneuve.
1: Bonjour Juan Gomez. À la une, ce record de longévité pour un gouvernement italien. 1413 jours au pouvoir pour Giorgia Meloni, de quoi renforcer sa crédibilité avant les législatives de 2027. L'extrême droite allemande, elle, est aux portes du pouvoir dans une région. Est en tête dans les intentions de vote pour le scrutin de dimanche en Saxe-Anhalt. Alors que les hostilités ont repris la semaine dernière entre les États-Unis et l'Iran, Washington mise toujours sur les pressions économiques pour étouffer le régime de Téhéran. Ces pressions ont un fort impact sur la vie quotidienne des Iraniens, témoignage dans ce journal. Et puis, un traité de protection après les catastrophes naturelles, c'est ce que réclame l'IFRC, la Fédération internationale des sociétés de la Croix-Rouge et du Croissant-Rouge. 1413 jours au pouvoir, un record en Italie, une longévité rare que célèbre aujourd'hui Giorgia Meloni à Bari dans les Pouilles. La dirigeante italienne organise un grand rassemblement et en profitera pour lancer aujourd'hui sa campagne pour les législatives de 2027. L'extrême droite au pouvoir, donc depuis 4 ans, reste populaire malgré les difficultés économiques du pays, Éric Sénanque.
2: Jamais l'Italie n'avait connu une telle stabilité politique, elle qui était raillée il y a encore quelques années pour ses gouvernements éphémères. En 4 années, Giorgia Meloni a su asseoir son autorité, imprimer son style et surtout maintenir unie sa coalition des droites malgré ses divergences. Massimiliano Panarari est politiste à l'université de Modène.
3: Nel caso di Giorgia Meloni, c'è stata la capacità anche.
4: Giorgia Meloni a eu la capacité, notamment à travers Forza Italia, d'attirer une partie de l'électorat modéré. À ce jour, les conditions pour l'alternative ne sont pas encore réunies. Ce sont 4 années de stabilité dans un contexte où elle a surtout eu l'habileté politique de maintenir sa coalition, divisée à bien des égards. Malgré tout cela, Meloni a réussi à jouer le rôle de point d'équilibre.
2: L'échec de la réforme de la justice ou les tours de vis sécuritaires n'ont pas encore convaincu les Italiens de se détourner du populisme. Le gouvernement Meloni a prévu ce vendredi de fêter ce succès politique avec un rassemblement à Bari dans les Pouilles, de quoi faire enrager les adversaires politiques de la chef du gouvernement. Dans une Italie où l'inflation ne cesse de peser sur les foyers, sa préoccupation est de préparer son auto-célébration, celle des Italiens est de faire le plein de leur voiture à Tonnelle Ischlein, la chef du Parti démocrate. Éric Sénanque, Rome, RFI.
1: Et l'extrême droite allemande, elle, est aux portes du pouvoir dans la région de Saxe-Anhalt. Cette région de l'Est organise un scrutin dimanche et l'AFD est en tête des intentions de vote, loin devant la CDU du chancelier Friedrich Merz. Si l'AFD gagne dimanche, ce serait la première fois que l'extrême droite remporte une région depuis la Seconde Guerre mondiale. Et dans ce contexte électoral, le groupe automobile allemand Volkswagen s'accorde sur une restructuration historique, un plan approuvé hier soir par le conseil de surveillance et qui porte les suppressions d'emplois dans les 5 ans à venir à 100 000. 50 000 étaient déjà prévus depuis 2024 sur des sites allemands et 50 000 autres sont donc décidés à l'international cette fois. L'entreprise évite ainsi des fermetures d'usines et espère donc éviter un affrontement majeur avec les salariés. Je n'appellerai pas ça une guerre, les mots du vice-président américain qui minimise la situation en Iran. Il n'y a pas d'échange de tirs en ce moment, a dit hier J.D. Vance. Pourtant, après un mois d'accalmie, les affrontements ont repris dimanche à l'initiative de l'armée américaine. Les États-Unis misent surtout sur des pressions économiques pour étrangler le régime et les Iraniens le ressentent bien sur leur porte-monnaie, sur leur qualité de vie. Nicolas Falaise a pu échanger à ce sujet avec un Iranien inquiet de l'inflation comme de la répression.
5: Cet habitant de Téhéran sait qu'une loi est en préparation dans son pays pour réprimer les contacts entre les citoyens iraniens et des interlocuteurs étrangers, notamment parmi les médias. Il accepte pourtant de témoigner pour nous raconter les files de voitures ces derniers jours devant les stations essence. L'inflation galopante qui dévore le pouvoir d'achat des familles dans tous les domaines, à commencer par l'alimentation mais aussi le logement. Pas de pénurie de nourriture ni de médicaments à ce stade, constate notre interlocuteur. interlocuteur iranien qui espère que tout cela ne viendra pas à manquer. Il décrit un avenir qui s'obscurcit à mesure que les prix s'envolent et que plonge la valeur de la monnaie. Des mots qui s'ajoutent à d'autres témoignages qui nous parviennent d'Iran, écho d'une population asphyxiée par la crise, mais qui sait aussi le prix qu'elle aurait à payer en exprimant sa colère. En janvier dernier, c'est la situation économique déjà dégradée qui a fait descendre des foules dans les rues où s'est abattue une répression d'une violence inédite.
1: Nicolas Falaise, RFI 9h05 à Yaoundé, au Cameroun, des suspicions de trafic d'enfants. Une quinzaine d'enfants portés disparus ont été retrouvés mercredi soir dans une maison du 5e arrondissement de Yaoundé. Une maison que l'on croyait être une église. Richard Onanena, c'est un signalement des voisins qui a tout déclenché.
6: 24 heures après la découverte, la rue des pavés près du marché Essence ne désemplit pas. Devant le bâtiment, une foule de curieux s'agglutine. Parmi eux, des femmes en colère, le regard noir, la voix tremblante de rage.
7: L'accouchement n'est pas facile, ça n'est pas donné à n'importe qui. Quand Dieu te bénit avec un enfant, viens porter pour aller se faire de l'argent avec, c'est pas normal.
6: Sur la façade de cette construction discrète, on peut lire l'inscription « Sortie de véhicule ». Pourtant, dans le voisinage, personne ne savait réellement ce qui se tramait à l'intérieur, jusqu'à ce qu'une fillette échappée de la maison attire l'attention des riverains.
8: Une petite fille arrivée là-bas, elle a dévoilé à la maman, là, quand tu les enfants là-bas. Les boutiers, les motomans sont venus avec la force pour casser, comme vous voyez là.
6: La police n'a pas encore communiqué, mais les spéculations sur un trafic d'enfants se répandent. Depuis la fenêtre de sa chambre, Joseph-Marie observe l'une des fenêtres de ce qu'il croyait être une église. Il pense que le voisinage a manqué de vigilance.
9: La maison part en 2 ans d'une maison où on louait à un bunker. Je n'ai jamais vu la fenêtre que je peux regarder face à face s'ouvrir. C'est toujours fermé. Les mouvements, c'est entre 20h et 4h. La propriétaire que nous connaissions s'est radicalisée avec les affaires de Dieu.
6: La propriétaire des lieux, une certaine Maman Linda, ainsi que plusieurs autres personnes présentes, ont été embarquées par les forces de l'ordre. Richard Onanena, Yaoundé, RFI.
1: Les Malouines sont britanniques, c'est ce qu'affirme ce matin le ministre de la Défense britannique. West Streeting réagit aux revendications de l'Argentine. Le président Javier Milei a estimé hier que les vents étaient favorables pour revendiquer la souveraineté de l'archipel. Un différend territorial oppose les deux pays depuis des décennies. Il y a quelques jours, Donald Trump a laissé entendre que la position américaine, position de neutralité, pourrait bientôt changer. Au Népal, des survivants retrouvés 9 jours après l'écoulée de boue meurtrière. 2 ouvriers ont été extraits vivants du tunnel dans lequel ils étaient coincés. 100 d'autres pourraient encore se trouver dedans. Les chances de retrouver des survivants sont presque nulles aujourd'hui entre le Népal et la Chine, alors que le bilan, lui, s'alourdit. Près de 1300 morts et plus de 5600 disparus. Des catastrophes qui se multiplient à cause du changement climatique. L'an dernier, 360 catastrophes naturelles ont frappé la planète, faisant 110 millions de sinistrés, 170 milliards de dollars de pertes économiques. Face à des chiffres donc toujours plus importants, les ONG réclament un traité international pour permettre une meilleure coopération entre États. Lors de catastrophes naturelles, l'IFRC, la Fédération internationale des sociétés de la Croix-Rouge et du Croissant-Rouge, vient de lancer une campagne en ce sens, Karine Auton.
10: Dylan Winder, le représentant de l'IFRC à l'ONU, le sait. Certains accords d'assistance mutuelle régionaux ou bilatéraux existent déjà, mais ils ne suffisent pas. L'anticipation est d'autant plus primordiale qu'elle réduit par 15 le coût d'une catastrophe naturelle pour un État. Pourtant, les produits de secours d'urgence sont encore soumis globalement à 17% de taxes, sans compter qu'ils mettent en moyenne 11 jours à passer la douane. Ce traité pourrait atténuer bien des frictions.
11: En raison des contraintes administratives, certaines licences sont nécessaires pour faire passer des marchandises en douane. Il faut également des visas pour permettre au personnel de se rendre sur place si besoin. Anticiper ces démarches permet de gagner du temps. Surtout que nous savons que durant les 72 heures suivant une catastrophe, en particulier un séisme, ce gain de temps sauve des vies.
10: La docteure Sian Proctor est l'une des 11 astronautes à porter la campagne. Comme ses collègues, elle trouve aberrant que soient protégés par un traité depuis 1968. S'il leur arrive quoi que ce soit, ils doivent atterrir d'urgence n'importe où sur le globe, mais pas le reste de la population.
12: Vous savez, lorsqu'on observe la Terre depuis l'orbite, il est plus facile d'imaginer que nous coopérions et travaillions tous ensemble en tant qu'espèce unique finalement. Et je pense qu'en adoptant ce traité, nous ferons un pas de plus vers la concrétisation de cette réalité pour notre planète.
10: Karine Auton, New York, RFI.
1: New York où il est bientôt 4h10, à Paris, il est 10h10, c'est l'heure d'appel sur l'actualité avec vous, Juan Gomez.
0: Et surtout les auditeurs de RFI, merci Marion Cazeneuve. On marque une courte pause, on revient dans tout juste 30 secondes et merci de nous suivre à la radio et en vidéo sur YouTube.
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0: Bienvenue, 10h TU, midi, ici à Paris, le journal sur RFI.
1: Gilles Moreau.
0: À la une de ce journal, un vrai miracle. Bientôt 10 jours après la catastrophe dans l'Himalaya, les secouristes ont retrouvé vivants 2 ouvriers dans un tunnel où ils étaient prisonniers. 9 jours après, les personnes portées disparues sont encore très nombreuses. Elles se comptent par milliers, à suivre dès le début du journal. Au sommaire aussi, la campagne électorale bat son plein en Israël. Itamar Ben-Gvir, ministre d'extrême droite, mène une campagne d'une grande violence. En France, Emmanuel Macron préside une conférence nationale sur le handicap. Et en football, le championnat d'Espagne, début réussi pour le Real Madrid avec à sa tête un José Mourinho assagi. 9 jours après la crue dévastatrice à la frontière entre le Népal et la Chine, le bilan provisoire vient de passer à presque 1280 morts. Officiellement, les recherches se poursuivent, plus de 5600 personnes étant toujours portées disparues. On peut parler d'un miracle auquel plus personne ne croyait. Dans le nord du Népal, 2 ouvriers viennent d'être extraits vivants d'un tunnel dont ils étaient prisonniers. Nicolas Feldman.
2: Oui, c'est dans ces tunnels que des secours népalais aidés de spécialistes indiens, chinois ou sud-coréens concentraient ces derniers jours leurs recherches. 900 ouvriers qui travaillaient sur ces chantiers sont toujours portés disparus. Jusqu'ici, seuls quelques corps sans vie avaient été extraits. Et donc, ces dernières heures, le miracle a eu lieu. Cette vidéo diffusée par le ministère de l'Énergie montre les opérations de sauvetage. Dans la pénombre, les secours avancent à la lueur des lampes frontales. L'un des 2 survivants, visage et corps couverts de poussière et de boue, est assis l'air hagard. L'autre, allongé sur une civière, est extrait 9 jours après la catastrophe. Les 2 miraculés sont présentés par les autorités comme 2 ouvriers, Sanjay Shah, 30 ans, et Kabir Maharjan, 45 ans. Tous 2 ont pu être évacués en hélicoptère vers la capitale Katmandou, où ils ont été hospitalisés et sont, nous dit-on, en bonne santé.
0: Nicolas Feldman, précisément, le bilan de la crue dévastatrice est passé au Népal à 1259 morts pour un peu plus de 5000 disparus. Les médias d'État chinois, eux, font état de 21 morts et un peu plus de 540 disparus. Israël annonce que la zone de sécurité occupée par son armée dans le sud du Liban est maintenant consolidée. L'armée israélienne a pris le contrôle d'une crête montagneuse qui servait de position stratégique au Hezbollah, le mouvement pro-iranien. En Israël, la campagne électorale bat son plein en vue des législatives du 27 octobre. Le ministre d'extrême droite, Itamar Ben-Gvir, ministre de la Sécurité intérieure, mène une campagne d'une grande violence. Au cœur de son programme, davantage d'armes pour les Israéliens juifs et la peine de mort pour les Palestiniens accusés de terrorisme. Il a présenté hier un plan pour vider la bande de Gaza de sa population palestinienne. À Jérusalem, Frédéric Misla.
3: Le plan de 20 pages vise à faire partir de la bande de Gaza 250 000 Palestiniens la première année, 1,8 million en 7 ans. Le parti Otzma Yehudit, force juive, promet à ceux qui le veulent des aides, un logement. Au lieu de creuser des tunnels, il est temps de faire les valises, dit avec violence Itamar Ben-Gvir. Le chef du parti d'extrême droite est aussi ministre de la Sécurité nationale et tient souvent des propos racistes. Karine Attab, responsable de sa campagne pour la section francophone, assure que personne ne sera obligé à quitter Gaza.
4: On est évidemment pour que les Gazaouis qui veulent partir de Gaza, de leur propre chef, puissent partir et qu'on puisse les aider à partir. De force, non.
3: Mais, précise Karine Attab, les Gazaouis n'auront pas le choix.
4: Il n'y aura peut-être pas assez de place pour eux. Et confirmer notre sécurité et qu'il y ait assez de place pour eux, certainement ce sera compliqué.
3: Plusieurs pays sont prêts à accueillir ces Palestiniens, affirme Itamar Ben-Gvir, sans préciser lesquels. Le déplacement forcé de populations civiles est un crime de guerre au regard du droit international. Frédéric Misselin, Jérusalem, RFI.
0: Reform UK, le parti anti-immigration, tient son congrès annuel à Birmingham, dans le centre de l'Angleterre. Cet été, des polémiques ont affecté son leader Nigel Farage. Il est notamment visé par une enquête parlementaire portant sur un don reçu d'un milliardaire ayant fait fortune dans les crypto-monnaies. Lui et son parti ont malgré tout l'ambition de démontrer à ce congrès qu'il reste des prétendants sérieux au pouvoir. Les électeurs de Saxe-Anhalt, land de l'Est de l'Allemagne, sont eux appelés aux urnes dimanche pour un scrutin régional qui pourrait porter au pouvoir l'extrême droite, ce qui serait une première dans un état régional allemand depuis 1945. L'AFD, l'alternative pour l'Allemagne, est donnée largement favorite par les sondages, avec plus de 40% des intentions de vote. Elle annonce des changements radicaux si elle accède au pouvoir, parmi lesquels des expulsions de migrants, la rupture avec les médias audiovisuels publics, ainsi que l'apologie de la famille traditionnelle. En France, Emmanuel Macron préside ce vendredi une conférence nationale sur le handicap, la 7e CNH. Elle rassemble, comme tous les 3 ans, l'ensemble des acteurs du secteur, ministres, élus, associations, entreprises. Son point d'orgue sera à la mi-journée le discours du président de la République. Cette conférence fixe le cap des politiques publiques du handicap sous l'œil attentif des associations. Je vous propose d'écouter Axelle Rousseau, coordinatrice du collectif Handicap.
1: Notre grande demande vis-à-vis de cette CNH, c'est que 2027 ne soit pas une année blanche, que ce soit avant les élections et après les élections. Donc il faut mettre en œuvre tout ce qui peut l'être avant et mettre en chantier tout ce qui pourrait être des priorités pour le prochain quinquennat, même si on sait qu'il va y avoir une nouvelle équipe gouvernementale. Nous, notre attente principale, c'est surtout de ne plus faire du handicap une variable d'ajustement budgétaire. Si l'objectif, tel que c'est annoncé lors de cette CNH, c'est de passer à une société pleinement accessible, alors il faut s'en donner les moyens. Il faut faire respecter les droits des personnes handicapées dans tous les domaines et ça demande une volonté politique, une véritable stratégie, un calendrier, des objectifs et évidemment des moyens. On veut vraiment que la politique du handicap et de manière générale la politique de l'autonomie soit une priorité politique pour la fin du quinquennat et évidemment pour le prochain.
0: La coordinatrice du collectif Handicap avec Aram Beng. En France toujours, un plan de soutien aux agriculteurs confrontés cet été aux canicules successives. 90% des départements français font face à un effondrement de la production agricole. Le gouvernement va débloquer plus d'1 milliard d'euros pour faire face aux conséquences de la sécheresse. Annie Genevard, la ministre de l'Agriculture, dit vouloir éviter les faillites d'exploitation en soutenant leur trésorerie grâce à une aide d'urgence, puis dans un second temps en les aidant à relancer leur production. À Paris, nouveau développement dans le scandale des violences sexuelles en milieu périscolaire. Une 15aine de familles portent plainte contre la ville de Paris et son maire socialiste Emmanuel Grégoire, mais aussi contre sa prédécesseur Anne Hidalgo. Elles veulent savoir si ses responsables savaient ce qu'elles savaient des dysfonctionnements dans le périscolaire parisien et leur absence d'action supposée pour y remédier. On passe au football avec la 4e journée du championnat d'Espagne. En tête du classement, le Real Madrid est déjà à la lutte avec le FC Barcelone. Les deux clubs comptent 3 victoires en 3 matchs. Et ce soir, les madrilènes se déplacent sur la pelouse du Betis Séville et peuvent s'emparer provisoirement de la place de leader. Ce qui confirmerait un début de saison prometteur pour un club qui n'a rien gagné depuis 2 saisons. Le Real compte beaucoup sur le retour sur le banc de José Mourinho. À 63 ans, l'entraîneur portugais, personnage clivant, montre un visage assagi, un nouveau profil qui lui réussit. Et Cédric de Oliveira.
5: Le charisme est toujours là, avec l'ego boursouflé qui va avec. Mais lors de sa présentation, il y a quelques semaines, José Mourinho n'a lancé aucune pique à son auditoire. Pendant près d'une heure, ce sont des blagues, des sourires et même quelques confidences qui ont jalonné sa conférence de presse.
6: C'est sûr que je me sens plus tranquille, je me sens plus maître de mes émotions.
5: À Porto, Chelsea, Milan ou encore avec le Real Madrid, déjà il y a 15 ans, le volcanique Mourinho n'a pourtant laissé personne indifférent. Pour lui, dans le foot, les gentils ne gagnent jamais. Et à l'époque, il a donc désingué tout le monde, ses adversaires, les journalistes et même ses propres joueurs. Formidable meneur d'hommes, le Special One, surnom qu'il s'est lui-même attribué, s'est construit un palmarès vertigineux avant de souvent embraser ses vestiaires. À 63 ans, le Portugais s'évertue à casser cette image depuis son retour au Real, adepte désormais de la calinothérapie avec ses stars Jude Bellingham, Vinicius et bien sûr Kylian Mbappé.
6: Il est incroyable, il a écrit l'histoire lors de la dernière Coupe du Monde. Un joueur qui marque autant de buts dans une compétition, c'est pour l'éternité. Mais je le vois aussi déterminé à écrire l'histoire avec le Real Madrid.
5: Pour l'instant, tout va bien pour le Real qui a remporté ses 3 premiers matchs. Kylian Mbappé a marqué 4 fois. Mais au premier accro en Ligue des Champions, en cas de défaite lors d'un classico face au Barça, le mou pourrait se transformer à nouveau en dragon.
0: Cédric de Oliveira, donc Betis Séville, Real Madrid ce soir 19h temps universel. Le Barça lui jouera dimanche à Valence. En tennis, parmi les derniers résultats à l'US Open, la défaite sur le fil en 5-7 du français Alice, sorti au deuxième tour par Zverev, tête de série numéro 1. Enfin, la mort du cinéaste Tony Gatliff, figure de la culture gitane. Il avait réalisé une vingtaine de films, dont Gadjo, Dilo et Exil. Le réalisateur est mort à l'âge de 77 ans. Voilà, c'est la fin du journal. À tout à l'heure, 13h, pour une nouvelle édition.
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0: Vous êtes sur les ondes d'Oxygène FM. Bienvenue. Mon invitée aujourd'hui est Jade Falerne. Bonjour.
1: Bonjour.
0: Jade, vous avez reçu la médaille d'argent dans le concours national des accordéonistes français. Jade, vous fréquentez également le Conservatoire de musique de la ville de Pamiers.
1: C'est ça.
0: Et vous êtes en service civique à la Maison des Jeunes et
1: oui.
0: de la Culture. Quand est-ce que vous avez rencontré la musique ?
1: La musique, elle a toujours été très présente dans ma famille. Il y a toujours eu énormément de musique, mais mes parents ne sont pas musiciens. Ils nous ont amené voir beaucoup de concerts. Et dans ma famille aussi, j'ai des origines bretonnes. Mmh. Et là-bas, la musique, elle est très présente avec l'accordéon. Moi, j'ai tous les hommes de ma famille maternelle qui faisaient de l'accordéon. Et du coup, je connais cet instrument depuis très longtemps.
0: D'où ce choix-là, alors ?
1: Oui, c'est ça. Ça m'a toujours fascinée. J'ai commencé, j'étais en cinquième, donc c'est assez tard par rapport à ceux qui commencent avec l'éveil musical
0: oui.
1: en CP. Mais c'est le temps de trouver une prof et puis d'être sûr de son choix et on s'est lancé. Alors, c'est un instrument qui est relativement récent par rapport au violon et tout ça. Ça a été inventé dans les années 1800 ou 1826, si je dis pas de bêtises. Et alors au début, c'était un instrument qui était assez populaire. Il a été... jouer beaucoup dans le musette, dans la variété. Et puis, il y a des grands compositeurs qui ont joué des transcriptions, qui ont composé pour cet instrument. Puis, il y a du répertoire de musique de l'Est aussi, qui est hyper intéressant à jouer. Et du coup, on peut jouer vraiment de tout à l'accordéon.
0: Alors, je vois qu'on a une prise des deux mains sur l'instrument.
1: Oui, c'est ça. Moi, j'ai un instrument qui s'appelle l'accordéon chromatique à basse chromatique. Ça veut dire que à la main gauche, en plus d'avoir les accords préfabriqués comme dans le musette ou dans la variété, j'ai un autre clavier que je fais passer avec un déclencheur et qui me permet d'avoir deux claviers mélodiques et donc de pouvoir jouer toutes les transcriptions de musique pour clavier, orgue que je veux jouer.
0: C'est un instrument assez imposant.
1: Oui, effectivement. Moi, le mien, c'est un des plus gros qu'il existe. J'ai pas choisi la facilité. Mais y en a tellement dans la famille de l'accordéon. Il y a l'accordéon diatonique, qui est bisonore et qui est beaucoup joué dans la musique traditionnelle. Il y a le concertina, il y a le bandoneon. Il y a l'accordina, qui est un petit accordéon et dans lequel on souffle. Et voilà, après, il y a les plus petits accordéons à basse standard qu'on voit dans les bals, musettes, etc.
0: Jade, vous fréquentez le conservatoire de musique de la ville de Pamiers.
1: Oui, alors au conservatoire, je travaille... quasiment tous les jours, 3-4 heures, mon instrument. Mais après, ça, c'est hyper progressif. Si on commence, on joue 5-20 minutes par jour. Et puis, au bout d'un moment, on est vraiment pris dans le travail et dans cette passion et on travaille sans s'arrêter. Le professeur, c'est Nicolas Raimondo. Il enseigne au Conservatoire de Pamiers. Là, cette année, donc, j'ai fait le concours il y a 2 semaines. Et ensuite, là, on prépare un nouveau répertoire pour pouvoir jouer dans des concours autres qui vont arriver pour présenter des grands conservatoires aussi pour l'année prochaine. Et après, on prépare aussi des concerts. Je joue dans l'atelier de musique traditionnelle aussi et dans l'orchestre d'accordéon. Donc ça permet d'avoir un répertoire hyper varié, de se faire plaisir tout le temps en travaillant. Là, j'aimerais beaucoup enseigner l'accordéon et faire de la musique de ma vie.
0: Est-ce que vous avez tenté d'autres instruments de musique ?
1: Alors, quand j'étais petite, au début, on ne trouvait pas trop de profs d'accordéon. Donc j'ai commencé par faire 1 an et demi de piano avec ma petite sœur.
0: Ah.
1: Et en fait, ça m'a pas plu parce que le rapport à l'instrument n'est pas du tout le même. Moi, il est collé contre moi, il fait partie de moi. Le piano, c'est pas vraiment le même rapport, on joue pas sur son instrument. Et là, cette année, je me suis mis aux percussions. Ça permet de se défouler, de travailler le rythme, c'est super chouette. Permettre d'asseoir un peu plus l'assise rythmique qui était fragile et donc là qui est en progression. Il y a du bal musette, il y a du bal traditionnel. Il y a des concertistes internationaux qui jouent dans des salles incroyables. Il y a des gens qui accompagnent la variété aussi. On en voit dans des groupes de rock, des groupes d'électro.
0: Donc, un peu partout, en fait. Hein.
1: C'est ça, exactement.
0: Il y a eu ce concours d'accordéon, donc c'est l'UNAF.
1: Oui, c'est ça, ça veut dire l'Union Nationale des Accordéonistes Français.
0: Donc cette association organise une fois par an ce concours national ?
1: Alors en fait, c'est ça. Une fois par an, il y a le concours national. Et après, dans les régions, il y a plein de sortes de qualifications, mais qui sont plutôt des rencontres entre accordéonistes pour se mesurer les uns aux autres, se rencontrer, voir du répertoire. Et ça, c'est super chouette. Là, cette année, moi, j'ai fait Bordeaux et Béziers. C'était des expériences très, très cool. Le concours, il a eu lieu au Conservatoire National de Région de Paris, donc rue Madrid. C'est comme une institution de la musique. Donc,
0: Comment ça s'est passé? Parlez-nous de ce concours. Combien de participants?
1: Alors, il y avait assez peu de participants parce que les catégories étaient limitées aux grandes catégories à partir du second cycle. Donc, on était 9 participants à se retrouver là-bas. Moi, j'ai eu de la chance, on était 3 dans ma catégorie. Donc, c'était super chouette de pouvoir rencontrer. C'était des filles que j'avais déjà rencontrées sur d'autres concours. Mais on avait tout évolué, ça faisait longtemps avec le Covid qu'on s'était pas vus. Ça, c'était super chouette de pouvoir jouer avec elles, de répéter. Il y avait un orchestre d'accordéon qui s'est créé pour l'occasion. On a pu jouer une pièce tous ensemble. À la direction, il y avait Astrid Touchard, qui est une accordéoniste et professeure qui est assez chouette aussi.
0: Il y a plusieurs catégories.
1: Alors là, étaient représentées 5 catégories. Il y avait 2 catégories pour le second cycle. En fait, les cycles, ça correspond aux cycles dans les conservatoires. Ça permet qu'il y ait pas de... Ça permet une égalité, en fait, pour ceux qui ont commencé plus tard. Les catégories par âge, c'est souvent dévalorisant. Donc là, c'était chouette. Il y avait donc 2 catégories second cycle, 2 catégories troisième cycle, et la grande catégorie, la catégorie soliste, avec les élèves des pôles supérieurs et ceux en voie de professionnalisation.
0: Et vous, c'était quelle catégorie?
1: Moi, j'étais dans la première catégorie du troisième cycle. Ça correspond à un milieu fin de troisième cycle amateur. J'ai joué le Monastère de Ferapont. C'est la pièce que je vais vous jouer après, qui est une pièce d'un grand compositeur de Pays de l'Est. Et c'est une pièce qui est très, très incroyable et que j'aime beaucoup. J'ai ensuite joué 2 valses. Il y en avait une, c'était le morceau imposé, et une autre que j'avais choisie. Et le dernier morceau, ça s'appelle Sonatina Piccola. C'est une pièce en 3 mouvements et qui permet d'avoir vraiment des ambiances différentes, mais beaucoup d'engagement et d'énergie sur la première et la troisième pièce. C'est celle-là, on a repris en partie le programme qu'on avait fait à Béziers. Et cet été, je suis partie en académie. Ça m'a permis d'affiner encore plus ce répertoire-là. Et là, depuis la rentrée, on travaillait que ça à fond.
0: Vous avez remporté la médaille d'argent. Donc félicitations pour ça en tout cas, pour cette belle médaille d'argent.
1: Merci.
0: De ce concours national, je le rappelle, des accordéonistes de France. Est-ce que vous composez aussi à côté?
1: Je compose pas de façon très sérieuse. Là, j'ai composé un petit morceau de musique traditionnelle pour l'atelier. Mais après, sinon, je compose pas de façon très sérieuse. Un des accordéonistes que j'admire le plus, qui s'appelle Julien Beautemps et qui était présent au concours, et qui compose des pièces qui sont très, très, très impressionnantes. Il y a beaucoup à propos d'écriture nouvelle, de nouvelles façons de composer. Il y a une pièce qui a été créée à Boulogne-Billancourt, au conservatoire, dans la semaine, là, et qui est une pièce qui utilise des systèmes électroacoustiques aussi. C'est des bandes magnétiques qui passent pendant que les musiciens jouent. Donc si je dis pas de bêtises, il y avait une accordéoniste, un pianiste et un percussionniste.
0: Jade Falerne, donc vous avez eu cette belle médaille d'argent pour ce concours. C'était la première fois pour vous?
1: Non, c'était mon 7e ou 8e concours et c'était ma 3e finale. La première fois, c'était des catégories par âge. C'était très formateur, mais on prend un peu une claque aussi quand on voit les autres. Parce qu'il y en a, ils avaient 12 ans d'instruments, moi j'arrivais, j'en avais 5. Mais c'était hyper intéressant. Et on a joué dans la grande salle au Conservatoire de Paris.
0: Wow.
1: C'était une très belle expérience, l'occasion de voir Marcel Azola en vrai aussi. C'est la dernière année où on l'a vu. Donc c'était sacrément chouette. Le concours avait été organisé à Pamiers pour les qualifications régionales. Et c'était très très bien passé, c'était super chouette aussi. Et du coup, j'ai décidé de monter à Paris avec mon professeur et ma famille. Et là-bas, les catégories étaient par âge. Et du coup, le répertoire que moi, je pouvais jouer et que les grandes élèves pouvaient jouer n'était pas forcément le même, du coup. Médaille de bronze.
0: Et l'autre concours?
1: Et l'autre concours, c'était un concours virtuel. On avait fait une captation vidéo qui était une expérience qui était aussi une grande première pour moi, de me faire filmer avec des micros, 2 caméras. Et c'était très, très formateur aussi. Et là, médaille d'argent aussi. Super chouette, c'était il y a deux ans, il me semble.
0: Parce que c'était le contexte Covid.
1: Oui, c'est ça. C'était juste après le deuxième confinement. En janvier 2021, du coup. Et donc on avait dû faire des vidéos, être filmé. Et tout le monde avait joué le jeu plus ou moins de façon sérieuse. Ça fait des beaux souvenirs.
0: Combien d'années encore au conservatoire, alors, pour vous?
1: Le chemin n'est pas fini du tout. Si je peux réussir ce que j'envisage pour les années prochaines, il y aura encore pas mal d'années... Pas mal d'années, au moins 5.
0: D'apprentissage.
1: C'est ça, exactement. Je pense qu'on on finit jamais d'apprendre, de toute façon. Et Yvette Horner, elle avait une citation qui était trop belle sur l'apprentissage. Elle disait qu'on finissait jamais d'apprendre, qu'elle avait appris jusqu'à son dernier souffle. Et je pense que c'est vrai, hein, cet instrument, il n'en finit pas de nous épater.
0: Il évolue aussi, cet instrument?
1: Oui, On commence sur des tout petits, et là, celui que j'ai, ce sera pas le dernier que j'aurai. Il y a plein de choses encore qu'on peut avoir, en fait, en plus, des registres en plus pour changer les voix. Des touches en plus, ça commence à être compliqué. C'est surtout au niveau du son, un instrument qui est encore plus professionnel, où le son, il est encore plus pur et il sort mieux, quoi.
0: Jade, vous êtes aussi en service civique à la Maison des Jeunes et de la Culture.
1: Oui, exactement.
0: On s'est rencontrés comme ça, hein, d'ailleurs.
1: C'est ça.
0: Toutes les deux. On se croise dans les couloirs. Jade, pourquoi ce choix-là?
1: Ça me permettait... J'ai arrêté mes études l'année dernière parce que c'était quelque chose qui ne me correspondait plus du tout. J'étais en licence de psychologie. Et donc, après ça, je voulais continuer la musique, mais j'avais besoin aussi de trouver quelque chose qui me motive, qui me passionne à côté. Et le service civique, c'était quelque chose que j'avais toujours voulu faire, m'engager pour une collectivité, c'était hyper important. Et voilà, j'ai demandé la MJC, j'ai eu la MJC, donc c'est trop chouette.
0: Donc là, vous êtes, vous, au dispositif du CLAS, hein ?
1: Oui, c'est ça. Je suis sur le contrat local d'accompagnement à la scolarité. J'aide pour l'aide aux devoirs et les activités socioculturelles en monde des projets.
0: Jade Falerne, je le rappelle, médaille d'argent donc du concours national d'accordéoniste de France. Merci d'avoir accepté notre invitation.
1: Avec plaisir, merci.
0: Et on souhaite maintenant vous écouter.
1: Allez, c'est parti.

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0: Bonjour chères auditrices et chers auditeurs, vous êtes bien sur les ondes de Oxygène FM dans votre émission Parole en ondes. Aujourd'hui, nous vous proposons d'aborder le quotidien de trois épouses de militaires et pour cette interview, je serai accompagnée d'un autre chroniqueur radio, Grégory. Bonjour Grégory.
1: Bonjour.
0: Bonjour, merci donc à toutes les trois d'être présentes aujourd'hui pour échanger donc avec nous. Je vous laisse vous présenter.
2: Alors bonjour, je suis Marie-Élise Oliva, je suis épouse de militaire depuis 22 ans maintenant et mon mari actuellement commande le 1er régiment de chasseurs parachutistes.
0: Merci beaucoup Marie-Élise. Bonjour Betty.
3: Bonjour, alors je suis Betty, épouse de militaire depuis 20 ans et actuellement il est chef de section.
1: Donc nous allons débuter cette interview en évoquant le rôle spécifique d'être la femme du colonel. Donc est-ce que les femmes en général sont tenues d'avoir un rôle au sein du régiment ?
2: Absolument pas. Quand on est en couple avec un militaire, tout d'abord, en fait, c'est presque un paradoxe. Le militaire s'engage dans une institution, il est dans une communauté d'armes, dans une fraternité qui le supporte. Et il vit à travers des valeurs, des idéaux, auxquels nous, en fait, nous ne sommes pas engagés. En fait, notre conjoint sert la nation, s'engage dans une carrière qui est quand même très spécifique, et la conjointe accepte d'abord son homme tel qu'il est. Donc, la femme de militaire, en tant que telle, est d'abord une femme, et elle n'a pas d'obligation vis-à-vis de l'institution. Et donc le rôle qu'elle va jouer va être juste inhérent à son rôle de conjointe, de compagne, de femme, si elle l'accepte, plus ou moins en fait. Voilà, donc il n'y a pas d'obligation.
0: Donc Marie-Alice, vous avez choisi au sein du 1er CP de jouer un rôle, on va pouvoir le développer juste après, mais tout d'abord pourquoi avoir choisi justement de jouer un rôle au sein du 1er CP ? Est-ce que juste derrière vous pouvez développer ce que vous faites ?
2: Oui. Alors effectivement, ce rôle est particulier, il est singulier. Donc mon statut, c'est effectivement femme de chef de corps. Voilà, c'est un grand mot. Alors femme de chef de corps, d'abord, c'est la femme de mon mari. Le rôle que j'ai à jouer et que j'ai accepté, effectivement, d'abord, ce rôle n'est pas obligatoire. C'est uniquement si on le souhaite, en fonction, j'allais dire, de ses capacités. Et de sa famille, de sa santé, de sa profession, la femme de chef de corps ne peut pas s'investir autant que possible, autant qu'elle le souhaiterait. Tout va dépendre de sa famille et de plein de facteurs à côté. Le chef de corps, en fait, va avoir ce rôle de donner corps à une communauté. Ici, le régiment de Pamiers, c'est environ 1200, 1300 militaires. Plus leur famille, plus d'autres communautés, les anciens, des rapports avec la mairie, la préfecture, le département, la brigade parachutiste à Toulouse. Et donc, faire corps et donner sens et donner une unité à cette communauté de combattants, en fait, elle doit être accompagnée. Voilà. Et quand il a une femme, eh bien, sa femme va l'accompagner dans ce rôle. Voilà, donc moi j'ai accepté avec joie d'accompagner mon mari dans cette mission et de pouvoir créer du lien, donner de la force aussi à cette communauté en accompagnant spécifiquement la communauté des conjointes, des femmes, des épouses, des familles en fait, et de participer à ce rôle d'unité en fait pour ce régiment. Voilà.
1: Donc finalement, nous pouvons dire que vous avez presque plus de responsabilités de par votre statut.
2: Alors ce sont des responsabilités qu'on accepte, qu'on souhaite, dans lesquelles on accepte de s'investir. C'est une responsabilité peut-être morale. C'est-à-dire que ces combattants, ces 1200 personnes qui sont extrêmement sollicitées par les opérations extérieures, les missions comme Sentinelle, les temps de préparation... tous les exercices et en particulier qui génèrent le vrai problème en fait pour les familles, c'est l'absence des papas, l'absence des conjoints. Pour que un régiment aille bien, il faut que les communautés autour aillent bien aussi. Et donc il faut que les familles qui constituent la base arrière aillent bien. Voilà. Donc si vous voulez, on va mettre en place au sein du régiment, donc on va avoir un service spécifiquement dédié au bien-être en fait, des familles, à l'accueil, au soutien. Voilà, c'est le bureau environnement humain. Celui-ci existe en tant que tel. Il peut avoir un petit soutien de la part de la femme du chef de corps. C'est-à-dire que il va y avoir, j'allais dire, une petite touche de féminité ou une petite touche de maternité en fait qui va se rajouter à ce bureau qui est très militaire en fait, qui a des moyens, qui est extrêmement efficace, bienveillant et dynamique. Et en fait, on va travailler main dans la main pour organiser des activités pour que ces familles se sentent accueillies, que ces familles il va y avoir plusieurs temps forts dans l'année, mais tout le long, en fait, on va les accueillir, bah, soit quand tout va bien, soit pendant des temps d'absence, des opérations extérieures qui sont très ciblées. On va les accueillir, en fait, et on va les soutenir tout du long.
0: Est-ce plus difficile de soutenir un colonel, notamment dû à ses lourdes responsabilités ?
2: Alors, c'est très agréable de travailler avec son mari. En fait, c'est la première fois. D'ailleurs, je pense qu'on n'aurait pas été capable de travailler dans la même entreprise. Mais on a deux années où on s'épaule, enfin, l'un l'autre. C'est une mission particulière. Heureusement qu'elle est pas longue parce que en fait elle nous sollicite beaucoup. On a beaucoup de représentations, on a beaucoup de manifestations auxquelles on participe tous les deux et ça c'est agréable. Et par exemple quand il s'agit de participer. Par exemple, à un événement où des anciens sont présents, où des veuves ou des familles endeuillées sont présentes, je pense que la femme du chef a un vrai rôle et c'est intéressant en fait pour ces familles d'avoir peut-être ce contact un peu plus humain, un peu plus féminin que simplement en fait l'institution présente. Voilà.
1: Et est-ce que vous vous impliquez davantage dans la vie du régiment de par la fonction de votre mari ?
2: Alors absolument. Alors encore une fois, ça n'est pas une obligation. Il faut que ça se fasse avec plaisir, avec les forces dont on dispose. C'est un rôle donc qui n'est pas obligatoire, mais qui est, je pense, attendu. Alors je me tourne vers Betty pour lui demander ce qu'elle en pense, parce que je me permets de poser une question.
0: Allez-y.
2: Est-ce que c'est attendu ou pas ?
3: Oui, c'est attendu. On en a besoin pour avoir vécu des coups difficiles. J'ai été très soutenue par les familles militaires, notamment les épouses, que ce soit dans la maladie, dans les OPEX aussi. On a besoin de réconfort.
0: Et justement, vous parlez donc des OPEX, et quelles sont les réactions, notamment, on peut se le poser, des enfants lors des départs, mais aussi des retours, parce que s'il y a une famille derrière ?
3: Alors pour un départ, lorsqu'il y a une opération extérieure, généralement on est prévenu 5-6 mois avant. On prépare les enfants. C'est une préparation, une organisation aussi. Une épouse de militaire doit être organisée parce que tout est chronométré.
0: Est-ce que vous pouvez revenir sur cette organisation ? Il faut s'organiser, mais par rapport à quoi ? Vous dites que c'est timé.
3: C'est organisé lorsqu'on a des enfants. C'est une organisation parce qu'on doit tout gérer lors des absences, que ce soit pour les rendez-vous médicaux, l'école, les modes de garde, les activités extrascolaires, les week-ends aussi. Lorsqu'on part en vacances, quand on est épouse de militaire, on ne sait jamais s'il sera présent.
2: En fait, effectivement, c'est vrai que le principal problème, c'est l'absence. Alors ça peut être des absences de 15 jours, de 3 jours, de 4 mois ou plus, en fait, donc durant ces opérations extérieures. Cette absence demande à l'épouse de militaire d'être au taquet en permanence. Et en particulier durant ces longues absences, c'est ce que disait Betty, elle ne peut compter que sur elle-même. Alors il va falloir du coup employer des stratégies par ailleurs. Alors dans cette absence, dans ce mode de vie un peu particulier, on a quand même la chance d'avoir une entraide entre nous, une entraide qui est proposée aussi par les services sociaux du régiment, qui va nous permettre en fait d'assurer. Moi par exemple, ma principale préoccupation, c'est de ne pas tomber malade, de ne pas me casser une jambe par exemple, parce qu'il n'y a que moi qui peux, je dois absolument assurer. Physiquement, c'est un marathon. En général, les filles, à la fin d'une OPEX, elles tombent toutes malades. Parce que, en fait, elles ont tenu pendant 4, 5, 6 mois. Et donc, le corps, souvent, se relâche. Et parfois, on peut avoir des petites surprises et c'est pas forcément facile. Et puis, moralement aussi, tenir. Être la seule responsable de son foyer, c'est pas simple.
1: Donc nous pourrions considérer finalement qu'être femme de militaire impose une charge mentale plus grande que si vous étiez femme d'un autre mari.
0: D'un civil.
1: Oui, d'un civil.
3: Oui, je pense.
2: Et oui, et d'ailleurs, c'est un peu le problème au moment des retrouvailles. C'est-à-dire que, premier départ en vacances, hop, madame prend le volant de la voiture. Et donc, il peut y avoir un petit quiproquo, c'est-à-dire on nous donne les commandes pendant longtemps, on nous demande d'assurer l'administration de la maison, la gestion du quotidien. Effectivement, quand on a une famille avec des enfants, on a le rôle du père et de la mère, en fait. Alors, le père est toujours présent, évidemment, il est présent dans l'absence, mais n'empêche qu'on a un peu tous ces rôles-là à tenir dans la maison. Et puis, monsieur revient, et là, il faut lui laisser sa place.
3: Lorsque les hommes reviennent, nous aussi, nous avons eu des habitudes à la maison, avec les enfants, des choses que nous ne faisons pas forcément lorsqu'ils sont présents.
0: Bah, la prochaine question, ça allait être sur le retour justement du mari à la maison. Comment en fait on reprend un quotidien avec le mari à ses côtés?
3: Alors le retour, on l'attend impatiemment, surtout le dernier mois. Les premiers mois paraissent rapides. Le dernier mois, on l'attend, on le prépare. Et les retours sont toujours magiques parce que les enfants sont heureux.
2: Alors il y a une forme de magie effectivement dans leur retour. L'absence est difficile, mais dans ce mode de vie particulier de couple, puisqu'on est censé vivre ensemble, construire notre famille ensemble, partager en fait un quotidien ensemble. Or, intrinsèquement, le couple de militaires ne peut pas exister comme tel, à cause de ces absences. Néanmoins, on a quand même des moments qui ne sont propres qu'à ce type de couple, en fait, et en particulier, on le palpe au moment des retours, qui en permanence renouvellent cette vie de couple. C'est-à-dire qu'on a cet émerveillement, des retrouvailles, j'allais dire comme des premières fois, en fait. On se retrouve, les enfants essayent de reconnaître leur papa, on regarde un petit peu les changements qu'il peut y avoir chez les uns, chez les autres. Et donc ça, c'est quand même assez formidable. C'est vrai qu'on a, en fait, on n'a pas le temps, j'allais dire, de s'encrouter dans une routine, en fait. On n'a pas cet engluement, en fait, dans une vie où, qui se ressemblerait de mois en mois, chaque année est différente. Ça, c'est quand même, ça peut être un point positif à souligner.
1: Est-ce que pour vous deux, ça a été simple de s'intégrer au régiment, de vous intégrer dans cette grande famille, quelque part, qu'est les militaires?
3: Pour ma part, la première fois que je suis venue au régiment, c'était en 2020. C'est une amie qui m'a invitée au petit déjeuner des épouses et j'ai rencontré une famille militaire. J'en suis ravie. De belles connaissances, de belles amitiés se sont créées et un soutien.
2: Pareil, je suis arrivée en 2005 à Pamiers. Je crois que le lendemain de soir de notre arrivée, on était invités par des amis à un dîner et hop, en fait... Cette solidarité, en fait, on a quand même un devoir d'accueil des nouveaux. Alors, il peut y avoir des loupés, que ce soit à titre personnel. En fait, les familles rendent aux nouveaux ce qu'ils ont reçu, en fait, de la part des anciens. Donc ça, c'est d'un point de vue personnel. Ça peut se faire à travers des copains de section, dans les compagnies, voilà. Et puis après, on a quand même des moments plus officiels. On a au mois de septembre la soirée des arrivants. Et donc, en fait, celui qui veut vraiment s'intégrer, je pense, a les moyens, en fait, de le faire. Les mains sont tendues. Maintenant, il faut que les familles, les conjointes, les prennent et les saisissent. Je voudrais juste apporter une petite nuance. Pour avoir vécu un temps et en régiment et puis aussi en état-major, en région parisienne, dans une petite ville de garnison comme Pamiers, où les choses sont plus simples, la proximité géographique fait que c'est peut-être plus facile de s'intégrer que dans une grande ville, puisqu'en fait, on a des militaires, ces forces vives qui sont dans ces villes de province. Et puis, on a des états-majors, on a des centres de formation, des écoles, en fait. Et quand on est dans une grosse structure, l'intégration peut se faire franchement moins bien. Et l'isolement, je trouve, peut se faire davantage dans une très grosse ville, notamment comme Paris.
0: Et donc Betty, on avait eu l'occasion d'échanger donc avant cette interview et on avait abordé le fait que vous, avant, vous ne participiez pas en fait aux événements au sein du régiment. Est-ce que vous pouvez revenir sur cet élément-là et qu'est-ce qui vous a poussé à justement y aller, à passer la porte du régiment?
3: Avant que nous arrivions sur Pamiers, mon mari était dans un régiment chasseur alpin et nous étions célibataire géographique. C'est-à-dire que lui était basé du côté de Chambéry et moi j'habitais en Haute-France. Donc il faisait les déplacements les week-ends. On se voyait que le week-end et jours de vacances. Ensuite, il a fait un rapprochement familial et il s'est retrouvé à Sissonne au Sansul, donc à 30 km de la maison. Ayant un travail qui me prenait énormément de temps, je ne participais pas aux événements du camp. Arrivé à Pamiers, les événements de la vie ont fait que j'ai eu un accident de voiture. Suite à cet accident de l'isolement, et une amie m'a proposé de venir au petit déjeuner des épouses. Et j'ai accepté, j'en étais ravie, parce que j'avais des a priori. Des a priori sur les épouses de militaires. J'avais une peur que l'on ne m'accepte pas par rapport au grade. Alors que c'est complètement faux, on est accueillis par tout le monde. Et comme le disait Marie-Alice tout à l'heure, nous sommes toutes des épouses, des femmes, des mamans. Nous vivons tous le même quotidien, les mêmes épreuves.
0: Et donc justement, vous avez parlé donc de votre carrière.
3: Oui.
0: Est-ce que vous pouvez nous dire à quelle fréquence vous devez déménager en fonction des mutations de votre mari ?
3: Alors pour ma part, j'ai déménagé qu'une fois, mais mon mari a eu plusieurs mutations. Il a eu 3 mutations et nous étions célibataires géographiques.
0: Et le fait de devoir changer d'environnement, est-ce que cela peut avoir un impact sur votre carrière professionnelle à vous ?
3: Auparavant, oui, dans l'autre région. J'étais responsable dans la grande distribution des boulangeries. Je partais énormément en déplacement et lorsque mon mari était muté ici, je n'ai pas eu de mutation, premièrement. Ensuite, je me suis retrouvée au chômage et j'ai postulé à différents postes et j'ai de suite retrouvé du travail. Ça ne m'a jamais posé de problème. J'ai eu la chance que le groupe dans lequel je faisais partie ouvre dans le sud, donc je suis retournée dans le groupe quelques années après.
1: Vous avez abordé tout à l'heure la notion de célibataire géographique.
3: Oui.
1: Est-ce que c'est toujours facile de maintenir une vie familiale et une vie de couple lorsque nous sommes avec un militaire ?
3: Pour ma part, oui, je trouve ça facile. Après, j'aime être indépendante aussi.
2: La femme de Billy, par définition, en fait, il faut qu'elle soit indépendante quand même. Une fille qui a besoin d'être soutenue par... si elle a besoin d'avoir son conjoint tous les jours de la semaine, sans absence, sans contrariété, elle va pas tenir. Alors le problème, c'est qu'elle peut pas le savoir. Et que souvent, une question qu'on entend souvent, c'est « Ah bah voilà, tu t'es engagée avec lui, tu le savais bien. » Bah, en fait, non. Et que au sein d'un régiment, on a 1000 carrières différentes, il y a des postes qui n'ont pas du tout les mêmes obligations, les mêmes absences. Au sein même d'un régiment, en fait, on n'aura pas du tout les mêmes profils. Donc en fait, c'est très difficile déjà d'envisager la manière dont la vie de couple et la vie de famille va se faire et va se poursuivre, en fait. Voilà, on s'engage, mais c'est un peu l'aventure aussi. C'est une prise de risque, en fait. Donc il y a peut-être quelque chose qui s'assimile finalement à l'état d'esprit de nos maris. Parce que dans la prise de risque, bah, nous aussi, en fait, on a cette prise de risque. Alors certes, c'est l'amour qui nous fait agir, hein, finalement, hein, t'es d'accord ? Il y a des conjointes qui lâchent tout, en fait. Elles lâchent leur famille, elles viennent du nord-est de la France, elles avaient un super poste, une super école pour leurs enfants, etc. Et puis bon, elles atterrissent dans une petite ville de campagne comme la nôtre. Finalement, en fait, c'est vraiment les liens d'amour, en fait, qu'il peut y avoir dans ces familles, qui fait que on lâche tout, en fait, pour suivre.
0: Et donc, comment les enfants vivent-ils, eux aussi, les changements d'école et de cercle social au gré des mutations ? Est-ce qu'il y a un impact pour leur expliquer ?
2: Alors, on a encore une fois deux facettes. Ça n'est pas facile. Les déménagements ne sont pas faciles. C'est à chaque fois un arrachement. Et en particulier, pour les enfants, quel que soit l'âge. Les petits, les ados, et puis après, pour ceux qui rentrent en études supérieures, c'est compliqué. Donc en fait, chaque déménagement peut être un arrachement et c'est une souffrance. Ça, c'est vrai. Mais par ailleurs, en fait, il semblerait que les enfants de militaires qui bougent assez souvent ont en eux cette force d'adaptation, ces capacités d'ouverture qui va forger leur caractère et va leur donner un esprit particulièrement curieux, particulièrement ouvert. Et, Et il paraît qu'il y a un profil d'enfant de militaire qui pourrait se retrouver et qui se façonne en fait à cause de ces déménagements. Alors certains, en fait, si vous parlez avec des petits hein, ou des jeunes qui relisent leur histoire, ils disent ouais, non, franchement, c'était pas facile, mais en même temps, ça m'a donné beaucoup de force. Et ça, c'est vrai.
1: Quelles sont les principales difficultés que vous pouvez rencontrer au quotidien ?
2: Alors, je pense qu'il y a deux choses. La vie du quotidien. Finalement, pour la femme d'un artisan, la femme d'un médecin urgentiste, la femme de quelqu'un qui a une profession qui est très prenante, très engagée, finalement, ce sera la même vie au quotidien. Donc celle dont le mari est artisan et qui rentre tous les soirs à 22h30, bon bah finalement en fait elle vit une forme d'absence du quotidien et puis elle aussi c'est une superwoman qui va tout gérer et ses enfants et la sortie d'école et les rendez-vous médicaux et j'allais dire que ce quotidien un peu particulier ça va être le quotidien de ces périodes de marathon, de ces longues absences qui sont spécifiques aux femmes de militaires. Voilà, aux militaires eux-mêmes, enfin, ces opérations extérieures ou ces opérations intérieures type sentinelle. C'est-à-dire qu'il va y avoir ce quotidien dans ces longues périodes et il va falloir tenir, en fait. C'est surtout ça qui va changer.
0: Et comment vous maintenez un semblant de vie de famille, notamment à travers les contacts, par exemple, lors d'une mission extérieure, d'une OPEX ?
3: Alors les contacts, bon, mes filles sont grandes, mais lorsqu'elles étaient petites, on essayait une fois par semaine par les réseaux sociaux. Alors à l'époque, ça s'appelait Skype.
2: Alors clairement, les réseaux sociaux et en particulier WhatsApp a quand même changé la vie des familles dont le papa est absent. Non seulement par la simplicité de l'usage, mais aussi par la possibilité de se voir avec une qualité d'image assez sympathique. Il y a encore 10-15 ans, voilà, pour avoir son conjoint en Afrique, en Afghanistan, encore moins, c'était compliqué. Les conjoints sur place faisaient une queue de 30 minutes à une cabine téléphonique pour avoir la femme en question qui courait vers le téléphone pour répondre en lâchant tout ce qui pouvait se passer à la maison et répondre au coup de fil de la semaine. Donc voilà. Après aujourd'hui les missions sur lesquelles nos hommes sont engagés permettent une communication relativement fréquente et possible sans contrainte, voilà, avec voilà, une fluidité de communication et aussi de visibilité en fait. Alors il ne s'agit pas que le militaire se balade dans son camp, fasse des photos, non pas du tout, c'est très cadré en fait. Ce sont des pièces ou des chambres qui sont absolument neutres et dont on voit pas l'environnement extérieur. Donc la communication se fait plutôt bien en ce moment. J'allais presque dire voilà, quand on peut avoir régulièrement son mari alors qu'il est en Afrique ou ailleurs, parfois c'est plus simple de l'avoir que lorsqu'ils sont en camp d'entraînement au milieu du Larzac pendant 10 jours et puis voilà, où le blackout se fait facilement pendant 2-3 jours. On sait que la communication n'est pas possible parce qu'il faut qu'il fasse 15 km pour pouvoir capter la moindre onde. Voilà.
0: Merci Marie-Alice pour ces précisions. Betty, juste avant, vous avez pu échanger avec vos enfants par rapport à leur ressenti. Est-ce que vous pourriez nous dire 2-3 mots par rapport à leur ressenti d'enfant de militaire ?
3: Alors, pour mes enfants, je leur ai posé la question, parce qu'elles ont 24, 23 ans et 18 ans, et elles me disent qu'elles ont aimé la vie d'enfants de militaires, que ça ne leur a pas posé de... Elles ont appris avec, à vivre avec.
1: Vous avez évoqué tout à l'heure les absences et bien évidemment la vie en tant qu'enfant de militaire. Est-ce que vous pensez que justement ces absences ont eu de certaines conséquences sur l'éducation des enfants, puisque l'enfant était bien davantage au contact de la mère que du père?
2: Alors pour répondre à cette question, en fait le père est absent physiquement, mais ce dont je parlais tout à l'heure, c'est cette présence dans l'absence. Et ça rejoint aussi la question précédente, c'est-à-dire comment est-ce que vous vivez ce quotidien avec vos enfants? C'est-à-dire qu'il ne faut pas dramatiser l'absence du papa. Si la maman ne vit pas dans l'absence du père, fait de ces moments du quotidien quelque chose de constructif, qu'elle transforme ce quotidien en ne dramatisant pas, voilà, si la maman va bien, les enfants iront bien. En discutant avec mes enfants, moi j'ai des enfants qui ont entre 19 et 11 ans aujourd'hui, aucun en fait, ne m'a dit avoir souffert en fait de ces multiples absences, qu'elles soient longues ou courtes ou imprévisibles. En fait, tant que la structure en fait est assurée par la maman au quotidien, eh bien l'enfant peut aller bien. Voilà. En fait, il peut aller bien. Maintenant, attention aux cas particuliers. Il y a des enfants qui sont un peu plus fragiles, des enfants qui ont besoin au cours de leur vie, j'allais dire aux garçons adolescents. Bah, il a besoin de se construire avec un papa à côté, ça c'est sûr. Donc il va y avoir aussi des phases de la vie où la présence du père va être importante, parce que le père est là pour cadrer, le père est là pour, j'allais dire, redonner l'ordre moral à la maison, et lui qui, en fait, à cette distance, en fait, par rapport à une mère au quotidien, il va pouvoir en fait rappeler les règles du jeu, et l'enfant va accepter en fait, et c'est souvent ce qui se passe dans n'importe quelle famille, j'allais dire, qu'il soit militaire ou non, en fait, finalement. Alors, il peut y avoir des recalages au téléphone aussi, c'est-à-dire que on appelle papa à la rescousse, bon voilà, est-ce que tu peux parler à ton fils ou à ta fille, parce que ça va pas du tout. Donc ça peut se faire, et ça peut être un peu compliqué aussi, donc Betty confirmera. À un moment donné, j'avais mon mari qui me disait, non mais en fait, j'en ai assez que tu m'appelles, et j'ai toujours l'impression d'être le méchant dans l'histoire, parce que voilà, tu m'appelles, et puis dans la minute, il faut que j'engueule tel ou tel, parce qu'il a fait une boulette. Et donc, j'aimerais avoir un autre rapport au téléphone avec mes enfants, s'il te plaît, on va essayer de ménager la chose autrement.
1: Est-ce que vous, en tant que famille, vous vous sentez assez soutenue par l'institution qu'est l'armée ?
3: Oui.
1: Quels peuvent être les soutiens que justement peut avoir cette institution ? Comment peuvent-ils se matérialiser ?
3: Par les assistantes sociales.
2: Alors j'allais dire qu'on a la chance, voilà, dans une unité. J'allais dire c'est très militaire, c'est très cadré, c'est très... tout est prévu. Voilà, c'est carré. C'est-à-dire que quand on arrive, il va y avoir une soirée des arrivants. Quand on part, il va y avoir la soirée des partants. Il va y avoir

0: tout au long d'une année et qui va permettre à chacun de faire des rencontres et de tisser du lien. Ensuite, on va avoir un réseau d'assistance sociale, en fait, voilà, pour un soutien matériel, pour les écoles, pour trouver des places en crèche, pour tout simplement avoir un soutien au niveau administratif. On va avoir aussi du soutien dans la recherche d'emploi aussi. Ça, c'est très important.
1: Malgré les contraintes qui sont nombreuses qu'on a pu évoquer auparavant, quels sont quand même les aspects positifs de cette vie en tant que femme de militaire ?
2: La liberté. C'est vrai que nous avons une certaine liberté quand les hommes sont absents, même quand. Enfin, nous avons une certaine liberté. Si nous avons envie de sortir, nous sortons entre amis, nous faisons des soirées. Nous faisons des petits déjeuners.
0: Alors oui, effectivement, il y a cette liberté, cette forme d'indépendance quand on a appris à vivre avec, est assez précieuse. Alors moi, je me souviens, donc après 7 années passées en régiment, quand mon mari était lieutenant-capitaine, on s'est retrouvés donc à Paris. Mon mari préparait un concours et nous nous voyions à ce moment-là tous les jours, enfin tous les soirs. Et le premier mois, en fait, on a commencé justement à chipoter. Et le fait de se voir tous les jours, finalement, c'était un mode de vie auquel on n'était pas habitué. Donc c'est étonnant, mais en fait, on apprend à vivre avec quelque chose de très particulier, donc ces absences et puis cette liberté que nous, en tant que femmes, on a avec des soirées qui sont libres, avec un emploi du temps que nous seules maîtrisons. Donc c'est y a quand même cet esprit de chef d'entreprise assez grisant. Voilà. Autre chose, en fait, dans cet aspect positif, j'allais dire, c'est l'unité de cœur et l'amitié qui peut se développer avec toutes celles qui partagent la même expérience que nous et la même vie. C'est-à-dire que une femme de mili, elle sera comprise par une autre femme de mili. Il n'y aura pas besoin d'une explication de texte, il n'y aura pas besoin de trois quarts d'heure de débrief pour expliquer ce qu'on vit, parce que naturellement, on va se comprendre. Et ça, c'est quelque chose d'invisible. C'est un lien qui est unique et qui est assez fort, d'ailleurs. On parlait de l'accueil tout à l'heure, mais spontanément, en fait, la femme de Milly va se sentir d'accueillir l'autre et de soutenir l'autre parce qu'elle partage la même chose. Voilà. Donc, en fait, on a... ce lien de cœur, de la même manière que nos maris ont cette fraternité d'armes, ce sont des camarades d'armes, mais nous, en fait, on est des combattantes ensemble. En fait, on a ce lien quand même assez fort et ça, c'est assez positif. Ouais.
1: Donc, en fait, un des plus gros points positifs, c'est que finalement, les femmes de militaires sont comme une deuxième famille entre elles.
0: Absolument, ouais. Ouais. Ouais. Et puis, il faut avoir conscience qu'on peut compter sur cette famille. Nous, on a eu une expérience douloureuse en 2011, quand l'entièreté du régiment est partie en Afghanistan, dans la vallée de Kapisa, au sein d'un bataillon qui était beaucoup plus large, puisque c'était toute la brigade parachutiste qui était concernée. Cette fraternité de cœur, hein, en fait, elle était extrêmement importante. Vous voyez, si on n'avait pas eu ces familles, ces sœurs en fait de cœur autour de nous, on pouvait pas tenir. J'allais dire que ce soit au quotidien, en cas de pépin, parce qu'en fait il y a quand même eu beaucoup de casses, en fait beaucoup de blessés, il y a eu des décès, et il y avait ce lien en fait entre femmes qui était extrêmement puissant, et heureusement qu'il existait en fait. Ouais.
3: Auriez-vous un mot de fin pour cette interview ?
0: Oui, donc j'allais dire à toutes ces femmes de militaires, vous êtes fiers de vos hommes, alors soyez fiers de vous aussi parce que vous êtes fortes et courageuses. Donc bravo et merci.
3: Betty ?
2: Alors ce n'est pas toujours facile d'être épouse de militaire, mais ça vaut le coup. Allez-y parce qu'on peut voir plein de belles choses.
3: Merci Marie-Alice et Betty pour toutes ces précisions et nous venons à l'instant d'être rejoints par Maïline. Bonjour Maïline, je vous laisse vous présenter.
4: Oui, bonjour Céline, et je m'appelle Maïline et je travaille dans le secteur de la technologie et dans le service de la finance à Toulouse.
3: Merci beaucoup Maïline. Alors Maïline, vous êtes donc l'épouse d'un militaire. Quelles ont été vos premières impressions face à ce nouveau mode de vie ?
4: Je pense que selon mon avis, c'est un peu, on peut dire, sportif chaque jour, le quotidien, la vie du quotidien, parce qu'il y a beaucoup, comment dire,

0: Desemprevu? Savoir gérer les horaires, l'agenda, surtout quand il y a des enfants.
1: Et justement, comment adaptez-vous votre organisation aux exigences professionnelles de votre conjoint?
0: Ah, je dois anticiper et je dois être très rigoureuse avec les horaires. Je ne peux pas arriver en retard ni à l'école ni à mon travail, donc je dois anticiper toute ma journée avec, par exemple, pendant les week-ends. Je dois anticiper l'organisation de la semaine parce que je sais que toute la responsabilité tombe sur moi et s'il y a un problème, je dois être disponible et savoir comment m'organiser.
1: Et quels sont les éléments qui peuvent influencer le plus votre organisation quotidienne?
0: Par exemple, si c'est concernant ma fille, c'est un peu imprévisible. Soit l'école peut m'appeler parce qu'elle est malade, ou par exemple s'il y a une grève, ou je sais pas, ou il y a un problème, soit par exemple de mon côté, j'ai un problème avec ma voiture, elle est en panne. Ce type de, comment dire, de problématiques et de la vie quotidienne.
1: Oui, un petit peu des imprévus
0: J'ai
1: quand ça vient.
0: simplement vu, oui, soit avec ma fille ou avec moi, et j'ai pas quelqu'un. S'il n'y a pas mon mari, j'ai pas quelqu'un pour demander le support ou l'aide pour m'aider.
1: Les mutations, les absences ont-elles eu un impact sur votre carrière, le fait de devoir bouger fréquemment?
0: Oui, ça c'est un impact. Depuis le début que j'ai commencé à découvrir un peu le métier de mon mari. Par exemple, moi, j'ai dû ou j'ai décidé de me déménager, même de pays, et apprendre la langue ici en France, parce que je savais que pour mon mari, c'est plus difficile parce qu'il est militaire. C'est plus difficile de quitter son métier que moi, peut-être que je suis civile. J'avais pensé que c'est plus facile pour moi et commencer à nouveau. Mais quand j'ai vu un peu j'ai commencé une nouvelle vie ici en France. Oui, j'ai eu beaucoup de difficultés. En premier, pour apprendre la langue, pour m'adapter au pays. Et après, m'adapter à son rythme de travail. Pour moi, c'était un peu difficile de l'adaptation. Et sachant qu'il n'y avait pas mon mari pour m'accompagner pour les choses administratives et comment faire l'intégration ici dans le pays. Donc, j'ai fait toute la démarche toute seule. Donc, oui, avec son travail, c'était un peu difficile de pouvoir avoir cette disponibilité pour m'aider. Donc, j'étais consciente de ça et j'ai réussi à avancer avec tous les obstacles ou tous les défis que j'ai trouvés dans le chemin pour pouvoir m'adapter à la vie ici en France.
1: Et quels sont les aspects aussi enrichissants de cette vie?
0: Avec la vie avec mon mari militaire
1: Pour vous, cette nouvelle découverte, cette arrivée, mais également la vie avec votre conjoint?
0: je sens que la résilience, ça me donnait, comment dire, sortir de ma zone de confort. Et découvrir une nouvelle vie avec une société, avec des traditions, même la langue, complètement différente à ma culture. Donc, c'était l'adaptation, la résilience et savoir que je suis capable de réussir mes objectifs malgré tout. Malgré tout, et j'ai réussi à passer beaucoup d'obstacles et c'est grâce à ma résilience et je trouve aussi mon côté spirituel. Parce que quand tu n'as pas la famille à côté, tu n'as pas un mari disponible, il faut trouver une force qui n'est pas dans le monde terrenal pour pouvoir passer tous ces obstacles.
1: Quel regard aujourd'hui portez-vous sur votre parcours, mais également sur votre vie d'épouse de militaire?
0: Oui, je me sens fière du parcours que j'ai vécu et ça m'a donné beaucoup de subtils dans la vie, beaucoup de subtils, beaucoup de des choses positives grâce à tout ça. Donc, pour moi, je ne regrette pas tout le de ma décision d'avoir décidé et partager ma vie avec un homme qui est militaire. Je ne regrette pas parce que tout ça m'a aidé à pouvoir avoir la mentalité que j'ai en moment présent.
1: Est-ce que tu trouves qu'il... Est-ce que vous trouvez qu'il faudrait développer, je sais pas, certaines adaptations, qualités pour s'adapter à ce nouveau mode de vie?
0: Oui, du côté du travail de mon mari?
1: De la vie au quotidien, à la maison, aussi du côté du travail de votre mari, oui.
0: Oui, je trouve que il y a, comment dire, un axe d'amélioration pour pouvoir avoir un équilibre. Par exemple, j'ai vécu ma grossesse en solitude parce que mon mari a été occupé, pas disponible avec son travail. Donc, je trouve que il y a un axe d'amélioration pour avoir un équilibre entre le travail, le métier militaire et la vie de famille. Parce qu'il y a des moments qui sont pas, que c'est difficile à répéter et que c'est important pour le militaire et sa famille de le vivre ensemble, comme tout le monde.
1: Et donc, vous avez donc, Maïline, une enfant.
0: Oui.
1: Comment justement les absences peuvent être vécues par votre enfant, mais également le quotidien d'avoir un papa militaire?
0: Oui, ça a été un peu difficile pour ma fille parce qu'elle n'a pas ou son papa très physiquement disponible depuis le début, depuis la grossesse, après de l'accouchement. Donc pour elle, c'était un peu la confusion de pas trouver cette figure paternelle dans sa vie. Donc j'ai vu l'impact dans son comportement d'avoir ce besoin de trouver quelqu'un à qui appeler papa. Donc, par exemple, mon mari a passé les premières années de sa vie en mission et ma fille, si on a été dans le supermarché, par exemple, ou la pharmacie, elle avait le réflexe de dire papa à quelqu'un qu'elle a trouvé, par exemple, dans le supermarché ou la pharmacie. Donc, c'était ça, que pour elle, c'était pas clair qui est son papa si elle n'a pas son papa tous les jours comme les autres enfants pour les voir, pour partager. Donc, pour elle, ça a été un peu difficile.
1: Est-ce que, au régiment, donc là où travaille votre mari, il y a des événements pour les familles qui sont organisés?
0: À mon avis, il y a, par exemple, il y a les portes ouvertes, mais après, je suis pas, comment dire, au courant. Je suis pas courant et je suis pas, comment dire, comme je suis très à fond ou impliquée avec ma vie quotidienne, j'ai pas, comment dire, le temps pour m'intégrer aux activités du régime.
1: D'accord.
0: Oui.
1: D'accord. Merci Maïline beaucoup pour ces précisions. Mmh. Est-ce que vous aurez un message à faire passer, quelque chose à dire à une personne qui s'apprête à vivre une expérience comme ça, de vivre au quotidien avec un militaire?
0: Le seul conseil que je pourrais donner, je sens qu'il faut avoir beaucoup de conscience du métier et d'avoir un congé militaire. Il faut savoir que la responsabilité va tomber sur la personne qui est, en ce cas, la personne civile. Donc, il faut être conscient de ça et faire attention aussi à la santé mentale de la personne parce qu'il y aura beaucoup de charges mentales. Beaucoup de charges mentales. Et si c'est possible d'avoir un réseau de support parce que ça c'est essentiel et savoir qu'il y a beaucoup d'incertitudes avec le métier. Soit dans les missions, les entraînements, les déplacements. Il faut être déjà mentalisé que c'est un métier de risque. Donc, il faut savoir vivre avec la incertitude et les absences.
1: Donc, il faut une certaine capacité d'adaptation, que ce soit tant sur le plan mental, mais également sur le plan physique au quotidien.
0: Oui, il faut avoir un niveau d'adaptation pour pouvoir et acceptation pour être consciente que la vie militaire c'est comme ça et il faut adapter un peu notre vie en fonction de la vie militaire du conjoint.
1: Merci beaucoup, Maïline, d'avoir répondu à mes questions. Est-ce que vous voudriez faire passer un message comme ça, quelconque?
0: Mentionner que peut-être, de la même façon que la personne qui est civile fait des efforts, je trouve que peut-être il y aura un peu de volonté ou de un peu peut-être de support pour aider à améliorer la vie familiale entre le militaire et sa famille, parce que je sais que pour les militaires c'est dur de qu'avec le devoir être, il faut faire beaucoup de sacrifices avec ce métier, donc peut-être ça, si c'est possible, de améliorer un peu l'équilibre de la vie d'un militaire et sa famille.
1: Merci beaucoup, Maïline.
0: Avec plaisir.
2: Donc, merci Marie-Alice, Betty et Maïline d'avoir répondu à nos questions et d'avoir été avec nous pour cette interview. Un grand merci également à Louis qui s'occupe de la technique. Très chères auditrices, très chers auditeurs, vous pouvez nous retrouver sur Instagram et Facebook sur le compte Parole en Onde où je vous invite à vous y abonner. Vous pouvez nous contacter si vous souhaitez à l'adresse paroleanonde@gmail.com si vous souhaitez venir échanger sur un sujet particulier à l'antenne. Je vous dis à très bientôt dans un nouvel épisode. Prenez soin de vous.

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0: Bonjour et bienvenue, 15h TU, 17h ici à Paris, le journal sur RFI.
1: Gilles Moreau.
0: L'Ukraine qualifie de grave escalade la frappe de drones russes qui a touché aujourd'hui le siège des services de sécurité en plein centre de Kiev. Il y aurait plusieurs blessés. L'Europe n'en a pas fini avec la canicule et avec elle son cortège de sécheresse et d'incendies. Alors que des records de chaleur sont battus en Espagne, le gouvernement français vient en aide aux agriculteurs. Reportage à suivre. Au sommaire également, le procès à Moscou de la dirigeante d'une ONG pour enfants malades, accusée d'avoir diffusé de fausses informations sur l'armée russe. À Paris, un sommet sur l'espace boycotté par des grands groupes américains et les préparatifs de la présidentielle 2027 en France. Fabien Roussel sur le point d'être désigné pour défendre les couleurs communistes. Nous sommes au mois de septembre. La fin de l'été est en vue. Pour autant, l'Europe n'en a pas fini avec les canicules. En Espagne, le thermomètre affichait hier 45 degrés Celsius, 7 en Andalousie. Le record historique est égalé pour un mois de septembre. C'est aussi la température la plus élevée enregistrée depuis le début de l'année en Espagne. En France, l'été se déroule au rythme des canicules, de la sécheresse et des incendies. 90% des départements français font face à un effondrement de la production agricole. Le gouvernement a promis ce matin 1 milliard d'euros d'aide d'urgence pour soutenir un secteur durement éprouvé. Reportage à Cravant, dans les Yvelines, près de Paris, de Jeanne Bartoli.
2: Sur l'exploitation familiale où il est installé depuis 2021, Erwan Gouillette élève 3500 volailles qu'il nourrit avec ses céréales. Et il le dit, l'été a été particulièrement difficile.
3: On ne savait pas trop ce que la récolte allait donner, on ne savait pas trop si on allait pouvoir moissonner voilà, avec la chaleur. Si on n'avait pas mettre le feu bêtement en faisant notre travail, cramer un village, est-ce que on n'avait pas ramassé des animaux morts, c'était vraiment un été compliqué.
2: Du côté du bilan, une centaine de ces volailles n'a pas résisté à la canicule de la fin juin. Des animaux nourris grâce à ces 15 hectares de maïs. Mais cette année, il s'attend à des rendements en baisse de 70%.
3: Cas typique de cette année, on voit bien, là, on a un pied de maïs où il n'y a aucun grain dessus. On va récolter ça mi-septembre, là, dans 15 jours, 3 semaines. Alors que normalement, on récolte ça fin novembre, des fois même début décembre.
2: L'éleveur espère que le plan d'aide du gouvernement lui permettra d'étaler des échéances et de reporter des cotisations. Mais comme beaucoup, il a déjà le regard tourné vers la présidentielle.
3: J'attends 2027 avec impatience parce qu'ils nous promettent tous la Lune. La Lune, on va voir. On a eu une éclipse là, il n'y a pas longtemps, ça se trouve, on va en voir une.
0: Reportage dans les Yvelines près de Paris de Jeanne Bartoli. 9 jours après la crue dévastatrice à la frontière avec la Chine, le bilan provisoire au Népal vient de passer à 1280 morts. Officiellement, les recherches se poursuivent. À plus de 5600 personnes étant toujours portées disparues. On peut parler d'un petit miracle auquel plus personne ne croyait. Dans le nord du Népal, deux ouvriers viennent d'être extraits vivants d'un tunnel dont ils étaient prisonniers. Également dans l'actualité de ce vendredi, une escalade dénoncée par l'Ukraine. Une attaque de drones russes a frappé aujourd'hui à la mi-journée le quartier général des services de sécurité dans le centre de Kiev. Il y aurait des blessés. À ce stade, on ignore si des membres de ces services en font partie. Direction maintenant la Russie, où Lida Monavia a été placée sous contrôle judiciaire dans l'attente de son procès. Cette dirigeante respectée d'une ONG pour enfants malades est accusée d'avoir diffusé de fausses informations sur l'armée russe. Elle bénéficie d'un régime particulièrement clément pour ce type d'accusation. Les explications à Moscou de Jean-Didier Revoin.
4: À la sortie de l'audience, plusieurs dizaines de personnes venues soutenir l'accusé ont scandé son prénom lorsqu'ils l'ont vu ressortir libre du tribunal. Lida Monavia a toutefois interdiction de sortir de son domicile entre 20h et 8h du matin, d'utiliser Internet et de parler à des témoins impliqués dans cette affaire jusqu'à la tenue de son procès. La justice lui reproche d'avoir diffusé de fausses informations sur les actions des forces russes contre la population civile en Ukraine. Selon son avocat, il s'agirait d'un post Telegram diffusé le jour de la première année du conflit où Lida Monavia a évoqué les milliers de victimes civiles en Ukraine, citant des statistiques de l'ONU et appelant à aider les réfugiés ukrainiens en Russie. Lida Monavia a fondé à Moscou un centre de soins palliatifs pour enfants et s'occupait d'un fonds caritatif qui aidait aussi les réfugiés ukrainiens en Russie jusqu'à récemment. Elle a fait savoir qu'elle allait continuer à travailler comme d'habitude sans enfreindre les conditions de son contrôle judiciaire. En général, dans ce genre d'affaires, les accusés sont maintenus en détention préventive jusqu'à la tenue de leur procès, mais cela ne présage pas pour autant d'un jugement clément de la justice russe. Jean-Didier Revoin, Moscou, RFI.
0: Réforme UK, le parti anti-immigration tient son congrès annuel à Birmingham dans le centre de l'Angleterre. Cet été, des polémiques ont affecté son leader Nigel Farage. Il est notamment visé par une enquête parlementaire portant sur un don reçu d'un milliardaire ayant fait fortune dans les crypto-monnaies. Lui et son parti ont malgré tout l'ambition de démontrer qu'il reste des prétendants crédibles au pouvoir. Les électeurs de Saxe-Anhalt, lande de l'Est de l'Allemagne, sont appelés aux urnes ce dimanche. Un scrutin régional qui pourrait porter au pouvoir l'extrême droite, ce qui serait une première dans un état régional allemand depuis 1945. L'AFD, l'alternative pour l'Allemagne, est donnée largement favorite par les sondages. Elle annonce des changements radicaux si elle accède au pouvoir, comme l'expulsion de migrants, la rupture avec les médias audiovisuels publics, ou bien encore l'apologie de la famille traditionnelle. Dans l'industrie spatiale, les Américains pratiquent la politique de la chaise vide. Paris s'apprête à accueillir un grand sommet international sur l'espace. Plusieurs grandes entreprises privées américaines, parmi lesquelles Blue Origin et SpaceX, boycotteront l'événement qui se tiendra au Grand Palais les 9 et 10 septembre. Marius Roland, cette annulation ne serait pas anodine, mais orchestrée par un certain Donald Trump.
5: Selon le média Politico, lors d'un coup de téléphone il y a quelques jours, la Maison-Blanche aurait découragé plusieurs de ses entreprises spatiales de participer au sommet, car cela pourrait être perçu comme un soutien tacite aux positions politiques de l'UE. Un responsable américain aurait même accusé la France de pratiques anticoncurrentielles pendant l'échange. Quand il s'agit d'espace, les relations entre les États-Unis et les 27 États membres sont tendues. La Commission européenne et Washington se querellent à propos de la législation des activités spatiales ou des fréquences de communication satellite. Ordre aurait donc été donné de bouder le sommet. Blue Origin, SpaceX, Talkspace et StarCloud seront alors absents. Mais d'autres comme la Chine seront bien présents et pourraient en tirer profit, ont rétorqué plusieurs responsables français à Politico. Ce sommet est une démonstration de force pour Emmanuel Macron. Le président veut prouver que l'Europe est une puissance spatiale crédible et indépendante vis-à-vis des Américains. Ce boycott pourrait finalement s'avérer être un moteur de cette dynamique européenne.
0: Marius Roland du service économie. Emmanuel Macron a présidé aujourd'hui une conférence nationale sur le handicap. La 7e CNH organisée à Paris ce vendredi. Elle a rassemblé comme tous les 3 ans l'ensemble des acteurs du secteur. Le président de la République a pris la parole à la mi-journée annonçant le lancement des cette année d'une nouvelle stratégie nationale pour les troubles du neurodéveloppement, parmi lesquels l'autisme. Nouveau développement dans le scandale des violences sexuelles en milieu périscolaire à Paris. Une quinzaine de familles portent plainte contre la ville et son maire socialiste Emmanuel Grégoire, mais aussi contre sa prédécesseur Anne Hidalgo. Elles veulent savoir ce que ces responsables savaient des dysfonctionnements dans le périscolaire parisien et leur absence d'action supposée pour y remédier. La politique en France maintenant, à 7 mois de la présidentielle, le Parti communiste s'apprête à désigner son candidat. Après avoir été réélu à la tête du parti, Fabien Roussel devrait, sauf surprise, emporter les couleurs l'an prochain. Sa candidature autonome validée par les communistes suscite déjà des critiques en interne. Explication de Marie Lecoq.
6: L'issue du scrutin laisse peu de place au doute. Début juillet, lors du congrès du Parti communiste, Fabien Roussel avait été réélu à 70% des voix à la tête de sa formation politique. Une large majorité qui lui assure d'être le candidat pour 2027. Mais pour Fabien Roussel, ce nouveau vote n'est pas qu'une formalité, car pour lui, l'absence du Parti communiste à la présidentielle renforcerait l'abstention. C'est pour cette raison que le secrétaire national refuse toute alliance avec la France insoumise et exclut une primaire de gauche. Une position qui déplaît en interne, certains cadres auraient préféré un rapprochement avec la France insoumise. Chez les insoumis, on multiplie les appels du pied et on ne cache pas son amertume. En 2022, les 800 000 voix remportées par Fabien Roussel auraient privé, selon eux, Jean-Luc Mélenchon du second tour. La gauche s'avance plus morcelée que jamais vers 2027. Fabien Roussel sera l'invité du journal de TF1 ce dimanche, l'occasion d'annoncer les résultats du scrutin et d'officialiser sa candidature.
0: En France, la 3e journée de Ligue 1 de football avec ce soir l'affiche Paris Saint-Germain-Monaco. Hier soir, Lille est allé battre Toulouse 1-0. Et pour finir, finir, la mort du cinéaste Tony Gatliff, figure de la culture gitane. Il avait réalisé une vingtaine de films, dont certains sont devenus des classiques, comme Gaggio d'Ilo en 1997 et Exil en 2004. Tony Gatliff, le réalisateur, est mort à Arles, dans le sud de la France, à l'âge de 77 ans. Voilà pour l'information qui revient à 18h avec le journal En français facile présenté par Diane Berger. Mais tout de suite, BPM, Hortense Vol, bonjour.
7: Bonjour Gilles Moreau, restez avec nous.
0: Je reste.
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1: Mmh. Bonjour à tous, donc c'est Guy Mollin avec son invité aujourd'hui, on va en parler tout de suite. Bon, déjà à Hotel California, puisque moi je vais vous parler surtout de la période californienne de David Hockney. Aujourd'hui j'ai la chance incroyable d'avoir ici Monsieur Culture de Pamiers, de la ville principale de l'Ariège, Sébastien Gonzalez. Bonjour.
2: Bonjour Guy, merci de m'inviter.
1: Merci infiniment d'être venu. Alors bien sûr, moi je peux parler de David Hockney, je vais vous parler de David Hockney tout à l'heure. Je veux parler justement de la joie comme acte de résistance chez David Hockney, de la Californie comme territoire mental, c'est pour ça que vous allez avoir Hotel California, de l'eau, parce que l'eau c'est une métaphore quand même très très particulière chez David Hockney, hein, la piscine, etc. Et puis d'une histoire d'amour transformée finalement en peinture. Par contre, je suis très heureux parce que Sébastien, lui, a rencontré David Hockney, donc il va nous parler de cette rencontre, parce que là c'est quand même assez exceptionnel. Alors dans quel cadre, comment ça s'est passé, voilà.
2: Écoutez, c'est vrai, j'ai eu cette chance. Aujourd'hui qu'il est disparu, je la mesure davantage encore. C'était en 2017, à l'occasion de sa rétrospective au Centre Pompidou.
1: Mm-hmm.
2: Et le hasard fait bien les choses. J'ai une amie qui avait elle-même un ami qui était l'assistant personnel de David Hockney.
1: Donc, d'accord.
2: Quand j'ai su qu'il était à Paris, j'ai tenté ma chance. Je lui ai dit, appelle-le. Et immédiatement, et je sais que David Hockney aimait rencontrer des gens. Il aimait rencontrer des jeunes. Il était intarissable quand il fallait parler de son travail. Et donc, il a accepté tout de suite. Et je me suis retrouvé, et c'est là que la chance est encore plus insolente, au Centre Pompidou, avec David Hockney, son assistant personnel et mon ami.
1: Génial.
2: Seulement nous.
1: Incroyable.
2: Et avec comme guide dans cette exposition, le peintre lui-même. Et donc c'est vrai que là, c'est un moment hors du temps.
1: Et alors comment est-il ? Alors personnalité, parce que bon, on a toujours l'impression, moi j'ai toujours l'impression, et donc quand j'ai préparé ma conférence, que c'était quelqu'un quand même qui aimait rigoler, qui était assez content de la vie. Enfin, il semblait très heureux de la vie.
2: C'était quelqu'un d'extrêmement joyeux. Enfin, on ressent exactement ce qu'on peut ressentir quand on regarde ses œuvres. Je dis bien ses œuvres parce que c'est vrai que ce n'est pas qu'un peintre. Ou en tout cas c'est un peintre qui ne s'est pas limité à la toile et à la peinture.
1: Exactement.
2: Alors déjà il y a sa tenue, il est habillé aux couleurs de sa peinture.
1: C'est vrai,
2: donc,
1: c'est vrai.
2: Donc des tenues bariolées, un vieux monsieur déjà de 80 ans à l'époque, mais extrêmement joyeux et mm-hmm. qui vraiment était très heureux de parler de son travail. On avait l'impression que c'était un jeune peintre qui avait sa première exposition et qui était ravi de faire découvrir ses œuvres. Donc moi, j'étais accompagné par ce grand nom de l'histoire de l'art. J'avais déjà conscience de ce qui se passait. Et j'étais étonné de voir à la fois sa modestie et cette manière inlassable de raconter son travail comme si c'était la première fois.
1: Comme si, voilà, exactement. Et donc, à cette époque-là, est-ce qu'il commence à travailler sur l'iPad ? Parce que ça, c'était quand même extraordinaire pour quelqu'un de son âge.
2: Il y avait déjà des peintures sur iPad présentées au Centre Pompidou. Et c'était, je crois, les œuvres dont il était le plus fier, ou en tout cas dont il avait le plus envie de parler.
1: Alors ça, c'était génial. Ouais. Hein.
2: Et ça prouvait le génie, en fait, aussi de cet artiste qui sans cesse s'est renouvelé. Et qui a trouvé dans ce médium enfin, technologique une manière de réinventer sa pratique.
1: Exactement, et ça c'est le plus important pour un artiste, c'est le renouvellement, parce que la plupart du temps les artistes restent quand même sur leur ligne directrice, alors surtout quand ça marche. Et moi j'ai trouvé, c'est ce que j'ai surtout aimé chez Picasso, c'est-à-dire ce renouvellement constant et permanent. Dans un siècle, peut-être quand on regardera deux tableaux de Picasso, les gens diront c'est deux peintres différents, et ça c'est quand même bien. Alors que bon, souvent on aime bien évidemment trouver la patte, et là chez les David Hockney il y avait quand même des différences quand même assez nettes, et moi j'aimais beaucoup cette différence assez nette. Alors personnalité quand même joyeuse, alors moi j'avais beaucoup aimé, donc vous avez vu un petit peu la après finalement la Californie, hein, qui ne représentait qu'une partie. Donc c'était plutôt les arbres, la campagne.
2: Alors évidemment, il y avait toute la campagne normande, puisqu'on le sait, il s'est retiré en Normandie sur ses dernières années, même s'il est décédé en Angleterre, au Royaume-Uni. Mais oui, effectivement, beaucoup de paysages. Il y avait quand même les piscines californiennes, parce que quand on veut voir une rétrospective d'Hockney,
1: il y a toujours les.
2: Voilà, ça fait partie des grands hits. Mais ce qui se dégageait déjà de cette rétrospective, c'était l'idée que le regard prime sur le médium. David Hockney dessinait tout le temps, il peignait tout le temps, et un iPad, il le disait, c'était pour lui aussi une manière de travailler très vite, pas besoin de sortir la palette
1: et
2: les pinceaux. Et son assistant le disait, c'était un travailleur acharné. Tous les matins, à plus de 80 ans, hein, il l'a mené dans la campagne, en Normandie.
1: Avec une camionnette spécialement aménagée.
2: Et il peignait, et quand il n'avait pas le temps de tout déployer, il avait l'iPad et il peignait avec cet iPad.
1: Donc il y avait un travail avant, il n'y avait pas un geste spontané, un petit peu comme on peut trouver chez Pollock ou chez d'autres. Il y avait là quand même un travail de préparation.
2: Alors, d'un échange, j'ai retenu cette phrase que je ne restituerai peut-être pas comme il le faut, mais il disait que le dessin était le plus important des arts, parce que dans le dessin, on ne pouvait pas tricher. Mm-hmm. Il y a quelque chose de spontané, alors que la peinture demande déjà plus de temps, donc c'est quelque chose de plus réfléchi et plus intellectuel. Et on se rend compte que c'est à la fois un excellent peintre, un très bon coloriste, mais surtout un très bon dessinateur, puisque c'est une peinture où le dessin est prédominant.
1: Et c'est essentiel, évidemment, pour du figuratif. Alors, on pourrait écouter une deuxième plage musicale, puis ensuite on reparlera. Donc, c'est un tube des années donc 70, et c'est un qui avait énormément, énormément de succès. Ça me rappelle beaucoup de souvenirs, parce qu'à cette époque-là, j'étais aux États-Unis pendant 2 mois, et donc, voilà, on va écouter ça aussi.

0: Bon, voilà, donc un trait. Alors, Sébastien me fait remarquer qu'il n'était pas né. Bon, ben, écoutez, tant pis pour lui. Il aurait connu la Californie, qui était vraiment extraordinaire. C'est pas du tout la même ambiance maintenant. Mais à cette époque-là, c'était quand même une ambiance très, très, très libérale. Alors, juste, on va parler d'un tableau qui est le portrait d'un artiste, hein, donc, où on voit une piscine. C'est sous le record des ventes, effectivement. 81 ou 90 millions de dollars, ça dépend si on prend les commissions ou pas.
1: Pour une œuvre, je rappelle quand même, parce que Hockney s'en amusait beaucoup. Il disait que ses œuvres caracolaient en tête des salles des ventes. Mais ce fameux tableau a été vendu 50 000 dollars à l'époque, donc les 90 millions de dollars ne revenaient pas à David Hockney.
0: Et oui, c'est ça le problème. Alors il y a théoriquement un droit de suite, mais en France, je crois qu'il ne s'applique pas aux États-Unis, ou en tout cas en Grande-Bretagne. Et alors donc on voit une piscine, évidemment, on voit quelqu'un qui est dans la piscine en train de nager, et puis quelqu'un qui est à l'extérieur. Alors que ce quelqu'un à l'extérieur, c'est son amant, Christopher Scott, et lui, il est dans la piscine pour la première fois, il montre Christopher. Alors ça s'appelle Portrait d'un artiste, pourquoi ? Ben parce que c'est le portrait de Christopher Scott, qui a toujours été un petit peu déçu de ne pas être considéré comme un artiste par David Hockney. David Hockney le considérait, bon, évidemment, c'était son amant, mais disons, il n'était jamais vraiment sous les spots. Hein. Il était souvent dans les piscines, on le prenait en photo, il plongeait, replongeait. Donc là, il a voulu lui rendre hommage à la mesure où il est sur la piscine, c'est lui l'artiste, et dans la piscine, il y a David Hockney. Et on sent déjà un manque de communication, une impossibilité de communiquer, puisqu'il y en a un qui est à l'extérieur de la piscine et l'autre dedans, et c'est le début de la séparation. Et on a aussi ça dans un autre tableau qui a été fait aussi par David Hockney, où on voit deux personnages, qui sont un qui est assis dans un canapé et l'autre qui est debout, et donc là aussi il y a une distance parce que ces deux amants vont se séparer. Et donc tout ça dans une peinture, c'est quand même intéressant. Est-ce que vous aviez pu discuter avec David Hockney sur ses analyses, parce que souvent il y a des analyses qui sont faites par des médiateurs culturels, et puis les peintres eux-mêmes disent « Ah ben oui, bon, vous avez vu ça, ben c'est très bien, mais enfin, c'est pas tout à fait ce que je voulais faire, mais ça fait rien, peu importe. » Et donc, si vous l'avez vu, c'était comme ça, voilà.
1: C'était pas du tout le souvenir, et c'était pas du tout les échanges qu'on a eu, il n'y a pas eu d'échange sur l'analyse, le message dans ses œuvres. Et je crois que ce que je retiens, ce qu'il faudra retenir d'Hockney, c'est cette idée de parfois ralentir le temps, et cette question de la perception. Que question de la perception, et le livre qu'il a écrit, Savoir secret, dit aussi ça. C'est-à-dire que c'est quelqu'un de fasciné par la technique et de la traduction plastique d'un instant, d'un mouvement de soleil, d'un reflet dans l'eau. Et donc, je pense pas que ce soit un peintre intellectuel au sens propre du terme.
0: D'accord,
1: c'est pas un peintre
0: d'accord.
1: conceptuel. Donc, il parlait beaucoup, effectivement, de sa palette, de sa technique, de sa passion pour la peinture ancienne, mais jamais du message qu'il y avait dans ses peintures, parce que je crois que s'il y avait un message, c'était vraiment celui de regarder le monde. D'ailleurs, il y a une phrase qu'il disait souvent, c'est « quand on le regarde, le monde est beau ».
0: Exactement, c'est très bien. Mais c'est tout à fait ça. Et moi, j'aime bien aussi la phrase d'un artiste que j'avais rencontré, et puis qui m'avait dit, bon, alors c'était quand même de l'abstrait, et les gens disent « oh, moi, je vois un hélicoptère dans le tableau, etc. » Alors, donc, en fait, et lui, il disait « écoutez, si vous le voyez, c'est qu'il y est. » Et donc, par conséquent, c'était intéressant. Alors, ce que j'aime bien chez David Hockney, c'est cette obsession de l'eau. Parce qu'en fait, et de la transparence,
1: des surfaces,
0: de manière générale.
1: Oui, c'est ça, des surfaces,
0: voilà. Parce que presque dans tous ces tableaux, il y a des glaces, il y a des vitres, il y a des tables en glace, et des miroirs, et des verres, etc. Et ça, j'avais trouvé extraordinaire. Et est-ce qu'il était fasciné, pensez-vous, par la difficulté à représenter la transparence d'un verre, par exemple, en peinture ?
1: Non, mais je crois que c'est un artiste qui est fasciné par la question de la lumière, et en fait ça le rapproche, et c'est peut-être pour ça qu'il a tant voulu vivre en Normandie, des impressionnistes. Il était fasciné par le rendu de la lumière, et ça se ressent dans son travail. Donc on n'en a pas parlé, comme je peux vous le dire, mais comment dirais-je, ça se sent dans tous ces tableaux, même dans ces derniers tableaux de Los Angeles, ça avait complètement éclaté avec des panoramas à 360.
0: Incroyable. Voilà, ouais.
1: La question du soleil, de la couleur, du reflet sur une glace, dans une piscine ou sur une façade était omniprésente.
0: Parce que ce rêve de bien sûr de la Californie était quand même extraordinaire. Il venait de l'Angleterre, pluvieuse, triste, morne, éterne, étriquée. Quand il arrive en Californie, eh bien Californie, c'est quand même beaucoup plus libéré, et c'est très libéré au niveau sexuel aussi, ce qui est quand même très intéressant pour David Hockney.
1: Bah, c'est aussi le peintre de la sensualité, et qui amène la question de l'homosexualité dans la peinture de manière complètement inédite. C'est vrai, avec ces hommes qui se croisent sans se regarder, vous le disiez très bien pour le portrait d'un artiste, mm-hmm. au bord de la piscine. Et ça, je crois que c'est assez nouveau pour l'époque. Il n'y a pas la gravité ni la revendication telle qu'on pourrait l'imaginer, mais une homosexualité assez sensible et sensuelle.
0: Voilà. On va écouter une dernière plage avant que Sébastien nous quitte, parce qu'il a beaucoup, beaucoup de choses à faire. Donc, Léa, si vous voulez bien.

0: Alors, le ciel de Californie, donc par Mylène Farmer, donc évidemment la Californie, un véritable territoire mental. Bon, moi j'avais été extrêmement intéressé par la Californie, j'y suis allé quand même, j'ai eu la chance d'y aller nombreuses fois. Je voulais m'installer là-bas d'abord, mais enfin bon, la vie en a changé différemment. Alors maintenant, on va faire quelques petites annonces avant que Sébastien, merci encore infiniment d'être venu à mon émission.
1: C'est toujours un plaisir de pouvoir échanger avec vous, que ce soit ici ou avant vos conférences qui ont un succès phénoménal au Carmel.
0: Merci, c'est gentil. Alors donc justement, on annonce, alors actuellement au Carmel, il y a une exposition, donc il y aura ma conférence effectivement vendredi 26 à 20h, mais il y a une exposition. Est-ce qu'on peut en avoir deux ou trois mots?
1: Oui, une double exposition. Alors ce sont deux expositions indépendantes, mais qui se retrouvent sous un même thème, celui de l'exil subi et pas vécu. Donc ce sont deux artistes français, mais qui, par la force des choses, ont hérité de l'exil de leurs parents. Pour Paul Laforge, celui de son père, franco-libanais, dont le Liban est au centre de
0: l'activité,
1: l'actualité géopolitique, et malheureusement depuis longtemps. Donc ça fait des traces, ça laisse des marques, même chez des jeunes qui n'ont pas connu la terre de leurs parents. Donc Paul Laforge interroge cette double culture, finalement, à travers la vidéo, la peinture et l'installation. Et de l'autre côté, en parallèle, ou en miroir, Charlotte Grosjean, elle, a un père qui a quitté l'Indochine pour finalement s'installer pas très loin d'ici, en Ariège. Et comme une petite enquêtrice, elle remonte les traces jusqu'à une arrière-grand-mère qui permet en fait de boucler la boucle et d'avoir les maillons manquants à cette histoire familiale.
0: Voilà, donc sur l'exil. Donc c'est très très bien, finalement, l'exil, c'est toujours un thème récurrent. Alors donc, une dernière fois, moi je voulais annoncer aussi le film d'Art Plus, hein, le dernier mardi du mois, qui s'appelle The Christophers. Alors c'est un film sur, justement qui entre entièrement dans notre conversation, dans la mesure où c'est un peintre vieillissant, donc ça pourrait être David Hockney, qui n'a pas fini une partie de ses tableaux de son amant, donc c'est encore une fois, ça pourrait être David Hockney, et les parents, les enfants, plus exactement les héritiers, veulent à tout prix prendre un faussaire pour qu'ils finissent les tableaux, parce qu'évidemment, ça coûte aussi 60 ou 80 millions d'euros. Et donc, c'est ce thème-là que nous allons... C'est un très beau film, intéressant, parce que finalement, ça traite de la peinture, ça traite de la signature. Est-ce que la signature est pas plus importante, finalement, que la peinture et que l'artiste? Est-ce qu'on peut continuer un tableau alors que l'artiste n'est plus là, etc., etc. Donc ça s'appelle The Christopher, et ça sera à la fin du mois.
1: C'est une vraie question, c'est vrai, on a toujours tendance à regarder l'art contemporain par le biais du marché de l'art.
0: Voilà. Et
1: finalement,
0: voilà,
1: le marché de l'art ne dit pas tout. Ce qui fera date, c'est ce que l'histoire retiendra, et des artistes aujourd'hui à la mode seront peut-être effacés par la grande histoire de l'art.
0: Effectivement, ça s'est passé.
1: David Hockney est un peu le contre-exemple, finalement, parce qu'il a il a décidé d'être un peintre figuratif à un moment où tout le monde jurait par l'abstraction. Mm-hmm. C'était aussi un pied de nez à l'institution qui ne rendait grâce qu'à des peintres abstraits à l'époque. Donc il faut avoir un œil sur les artistes qui sont un peu en parallèle ou en marge.
0: Oui, effectivement, parce que bon, prendre le train de la réussite, c'est quand même assez facile. Et donc je suis encore très content. Je vais vous libérer parce que je sais que vous avez autre chose à faire. Et donc par conséquent, déjà vous préparez quoi exactement là, fébrilement, vous préparez quoi?
1: Ce soir, en tout cas, on a un week-end très festif. C'est la fête de la musique, cet événement que tous les Français aiment depuis 40 ans, que tous les pays nous ont copié, hein. Il y a 100 pays dans le monde qui font la fête de la musique au même moment que nous. Donc,
0: Aux mêmes dates.
1: Grand moment festif sur la place de la République. On attend le public nombreux.
0: Bon, d'accord. Eh bien, écoutez, donc c'est un appel, on viendra très nombreux.
1: J'espère que vous serez là, Guy.
0: Je vais essayer d'être là. Et donc, Léa va nous passer la dernière planche musicale. Je vous dis à très bientôt pour une autre émission. Donc, comme vous le savez, les émissions, je ne les annonce jamais assez parce que je n'en sais rien. Donc, ça sera un sujet qui touchera à l'art ou à la politique ou à tout ce qui peut se passer. À très bientôt. Merci beaucoup. Et bienvenue. Et encore merci à Sébastien Gonzalez premier de la culture en Ariège, et grâce à lui, Pamiers est connu pratiquement mondialement maintenant. À très bientôt.
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Bonjour à toutes et à tous, bienvenue sur Oxygène FM. Je suis très heureux de vous retrouver aujourd'hui pour cette nouvelle édition du Local à Musique. Cette émission qui chaque semaine, pendant une heure, vous fait découvrir le meilleur des musiques régionales, des musiques locales. Et puis voilà, quelques coups de cœur personnels également que j'ai envie de vous faire découvrir ce soir dans l'émission. Ce soir ou cet après-midi, puisque l'émission elle est diffusée le lundi à 15h et diffusée le vendredi à 20h. Et puis le dimanche à 16h, émission de rentrée donc. Troisième saison pour le Local à Musique, et troisième saison qui démarre tout de suite, qui démarre aujourd'hui. Et on est ensemble, voilà, encore pendant une belle année, une belle grosse année aux commandes du Local à Musique. Je m'appelle Max et je suis très heureux d'être avec vous. Ce soir, dans l'émission, vous allez découvrir plein de groupes ariégeois, de groupes également de la région. Il y en aura pour tous les goûts, il y en aura de tous les styles, il y en a du côté de l'Hérault également, il y en a du côté de Toulouse, il y en a un bon paquet, et puis il y a des ariégeois et des artistes de l'Aude. On va découvrir tout ça ensemble, et puis des artistes internationaux également. On va découvrir des artistes aussi du Tarn, dans un instant vous allez voir, 007. On va écouter le morceau Sous le talon d'Achille dans un petit instant, et puis tout de suite, on va replonger dans les années 90, dans la scène alternative toulousaine. Dans les années 90, il y avait un groupe qui mélangeait cuivre, reggae, ska, rock et rythme latino, avec une énergie particulièrement taillée pour le live. Et ce groupe, il s'appelle Spook and the Guay. Si vous ne connaissez pas Spook and the Guay, je vous propose d'aller potasser un petit peu tout ça sur internet. Sur YouTube, vous allez pouvoir retrouver pas mal de choses, pas mal de leur histoire aussi à découvrir. Et puis au niveau de musique, au niveau de la musique, je vous fais écouter le premier morceau de leur premier album qui s'appelle Ochos Rios. Le morceau s'appelle Dance Floor et on le découvre ensemble ici sur Oxygène FM. Vous écoutez le Local à Musique. C'est la rentrée également pour cette émission. Soyez toutes et tous les bienvenus. Yes.

C'était 00 Celt, groupe du Tarn, ici sur Oxygène. Sur Oxygène, on continue le local à musique avec de la musique régionale qui revient dans un instant, juste après l'expérience 7. C'est Banzai qu'on va écouter tout de suite sur Oxygène. Ça va peut-être vous rappeler des souvenirs il y a quelques années.

Et c'est Expérience 7 avec le Banzai ici sur Oxygène. Pour continuer le local à musique, on revient dans la région et on revient dans le département de l'Ariège dans un petit instant avec Tyler and the Crew, un groupe qu'on aime beaucoup, beaucoup ici. Et une petite surprise en Stéréoxyde d'ailleurs pour cette saison, vous allez voir, ce sera ce mercredi si vous avez écouté l'émission. Et puis sinon, ce sera samedi pour la rediffusion de l'émission. Et ce sera un petit peu comme ça toute l'année avec Tyler and the Crew. Voici le morceau Dead qu'on écoute juste après Echo Echo, et c'est le temps des fleurs qu'on écoute tout de suite. Echo Echo, c'est un groupe du côté de Lod, du côté de Narbonne, et ils sont ici sur Oxygène.

The Green Duck. Ils viennent du Gard, ils viennent de la région de Nîmes, dans le Gard. Bienvenue à toutes et à tous, le local à musique qui continue, bien sûr, émission de rentrée, émission de la troisième saison. Rentrée de la troisième saison pour le local à musique sur Oxygène FM qui a commencé au mois de mai 2023, je me souviens bien, puisque j'enregistrais les premières émissions de ma maison, puisque je n'avais plus de jambes. Voilà, je m'étais cassé la jambe et je faisais l'émission de la maison et je vous faisais découvrir pendant deux heures à l'époque, puisque l'émission est devenue un petit peu plus courte, mais plus intense. Voilà, on va dire ça comme ça. Donc à l'époque, c'était deux heures et deux heures de découverte musicale régionale et locale, et j'ai un petit peu fouiné dans ce qu'il y avait autour de chez nous, autour de chez vous, dans la région Occitanie, et j'avais trouvé plein de choses que je continue à vous distiller ici sur Oxygène FM tout au long de l'année. Et donc là, c'est la première émission de cette saison 3 du local à musique, et on est ensemble. Je suis très heureux d'être avec vous pour découvrir tout un tas de choses, de la musique régionale bien sûr, de la musique locale bien évidemment, et puis des coups de cœur internationaux avec des morceaux que vous n'avez pas forcément l'habitude d'entendre, d'artistes que vous connaissez certainement, et puis également d'autres artistes internationaux que vous ne connaissez pas et que vous allez découvrir également dans le local à musique. C'est quand même assez fou. Voilà, le local à musique est très éclectique, et il n'y a pas que du local non plus, mais il y en a en grande majorité. Chaka Punk, vous connaissez bien sûr, et le morceau Disto Cake, c'est un des premiers morceaux qu'ils ont fait. Peut-être ça va vous rappeler quelques souvenirs il y a une trentaine d'années, Chaka Punk, avec ce morceau que vous écoutez tout de suite sur Oxygène. Et puis si vous ne le connaissez pas, je vous laisse découvrir ça et je vous laisse vous éclater les oreilles. Bienvenue.

Ça aussi, c'est une belle découverte musicale sur Oxygène. C'est pas local, ça vient de Catalogne, c'est pas très loin d'ailleurs, hein, la Catalogne. Occult Grouches, le morceau Inévitable. Voilà ce qu'on vient d'écouter tout de suite. Dans le local, la musique, bien sûr, qui continue comme tous les lundis à 15h, c'est tous les vendredis également à 20h. Et puis en rediffusion le dimanche à 16h sur les 94.2, le 102.2 sur www.oxygenefm.com. Vous nous écoutez chaque semaine et vous allez pouvoir retrouver plus de 50 autres émission du local à musique, puisque c'est la troisième saison qui démarre ce soir, cet après-midi ou ce soir, et les podcasts des deux autres saisons sont dispo. Ils sont sur www.oxygenefm.com. On va continuer avec de la musique régionale, de la musique locale également, puisqu'on va écouter Emmanuel Da Silva, qui est un DJ ariégeois et qui est passé dans l'émission Stéréoxyde il y a quelques temps. C'était avant l'été et il était venu présenter un petit peu son projet. Vous allez voir, c'est la musique électronique, un petit peu trance, c'est très sympa à écouter. Une petite balade trance comme ça, là, tout de suite. Sur les ondes d'Oxygène FM, c'est Emmanuel Da Silva qu'on écoute tout de suite. Je vous souhaite à toutes et à tous une très très bonne après-midi, une très très bonne soirée à l'écoute du local à musique. Il y en a pour tout le monde, il y en a pour tous les goûts. Et ce soir, cet après-midi, on a également donc de la musique électronique. Cette musique électronique d'Emmanuel Da Silva, le morceau s'appelle Despoise D. Et il était, il nous l'a envoyé cet été, on était les premiers à le diffuser ici en France et ici en Ariège, bien sûr. Et le voici, ce morceau. On est sur Oxygène FM.

C'était Emmanuel Da Silva avec son tout dernier titre d'Espoise D ici sur Oxygène FM. Passez toutes et tous une très très belle soirée. On continue le local à musique. En musique, bien sûr, avec Mazed. C'est un groupe toulousain sur Oxygène.

0: C'était Punky Tunes. Punky Tunes, un groupe alsacien formé en 2021, qui est un quintet de skate punk, punk hardcore, avec des influences très marquées sur NOFX, Rancid, The Offspring, Bad Religion, Pennywise ou encore Seven Seconds. Vous l'avez peut-être reconnu, Punky Tunes, à découvrir sur Oxygène FM bien sûr. Et dans le local à musique, on était à Toulouse avec Maïs il y a un petit instant. On était également en Ariège avec Emmanuel Da Silva. Et puis on va continuer à vous faire découvrir un petit peu de notre région. Il nous reste un petit peu plus de 10 minutes à passer ensemble ici sur Oxygène. Pour cette semaine bien sûr, puisqu'on reviendra la semaine prochaine avec une nouvelle émission. L'émission numéro 2 de cette saison 3 du local à musique sur Oxygène. Je le rappelle, cette émission vous écoutez le lundi à 15h, le vendredi à 20h et puis le dimanche à partir de 16h pour bien terminer la journée. On vous embrasse en tout cas si vous nous écoutez sur ces trois tranches horaires là. Et puis vous pouvez nous écouter également en podcast sur www.oxygenefm.com. Et dans cette émission, j'aime bien vous faire découvrir également la scène française, pas forcément ariégeoise, pas forcément de la région non plus, mais des coups de cœur français que j'aime vous diffuser. Il y a une artiste que j'aime beaucoup vous diffuser depuis le début que je fais de la radio ici à Oxygène. Elle s'appelle Leïla Huissoud. Elle est passée d'ailleurs au Relais de Poche, c'était il y a une paire d'années, pour le Festipoche, bien sûr, qui a lieu chaque année du côté de Verniolle. Leïla Huissoud, alors elle a fait deux morceaux qui se rejoignent un petit peu. C'est Je suis de sel et je suis un sel. Voici les deux morceaux à la suite de Leïla Huissoud, et puis on se quittera avec un morceau de musique ariégeoise. Voilà, je vais vous le sélectionner tout à l'heure. Mais en tout cas, voici deux morceaux à la suite de la scène française. C'est Leïla Huissoud qu'on écoute tout de suite sur Oxygène.
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Leila Huissoud pour la culture musicale francophone. Voilà, je suis un sel qui était suivi de je suis de sel tout à l'heure, bien sûr. Et on va terminer cette émission, le local à musique. Rentrée, troisième rentrée pour le local à musique avec ce morceau Quiet in the Storm. Et c'est les Rural Singers qu'on découvre tout de suite, qu'on écoute ensemble sur Oxygène. Bonne journée à vous.

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